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2: Reportage dans une capitale indienne verrouillée par la police dès le début de ce journal. Nous parlons également largement du Yémen sur RFI aujourd'hui, pays secoué par une guerre civile qui redouble d'intensité ces dernières semaines. Focus à suivre sur les origines des Houthis, ce groupe armé qui défie le pouvoir central et l'Arabie Saoudite. Une annonce sans convaincre hier en France face au mouvement lycéen. Le gouvernement promet l'arrivée de 3000 professeurs remplaçants dans les tout prochains jours. Pas suffisant pour les lycéens qui appellent à une nouvelle mobilisation mardi prochain. Et puis ce coup de filet étonnant en Amérique du Sud. L'été dernier, Interpol annonce avoir mis à l'abri plus de 1000 animaux sauvages lors d'une vaste opération liée à l'environnement. Tigres du Bengale, serpents ou encore perroquets étaient victimes de ce trafic. Les autorités indiennes sont-elles en train de faire disparaître des dizaines de millions de personnes des listes électorales? Ils sont en tout cas des milliers à en être persuadés, à le faire savoir depuis la fin du mois de septembre dans les grandes villes du pays, après des révélations de la presse selon lesquelles 133 millions de personnes auraient perdu leur droit de vote en raison des méthodes de la commission électorale. La colère ne retombe pas. Musulmans et plus démunis seraient ciblés au bénéfice du camp du Premier ministre Modi. Parti d'opposition, syndicats étudiants et parti des cafards appellent à nouveau à manifester demain à New Delhi contre cette commission électorale. Mais tout rassemblement est interdit dans la capitale indienne, désormais sous très haute surveillance policière. Reportage à New Delhi d'Abdoulaye Rally.
3: Vidées par les barrages policiers, les avenues de Delhi dévoilent toute leur splendeur dans un calme inhabituel. Le professeur Robin Ratti est l'un des rares à se tenir devant les barrières.
4: C'est une première dans notre histoire. 130 millions d'électeurs ont été radiés par la commission électorale. Voilà pourquoi nous manifestons. La jeunesse soutient Rahul Gandhi.
3: Malgré le verrouillage sécuritaire, la capitale bouillonne de réunions politiques. Venu observer cette effervescence, Mansi revendique une démarche non partisane.
5: Ce n'est pas une question de parti ou d'âge, c'est le droit de vote des citoyens qui est en jeu. Je devais être là, c'est essentiel.
3: Ce sursaut de la société civile est activement soutenu par Yogendra Yadav, coordinateur national de la plateforme citoyenne.
6: L'Inde n'est plus la fière démocratie qu'elle était. Nous sommes devenus un État autoritaire compétitif, comme la Turquie ou la Hongrie d'avant. Et nous évoluons vers une autocratie électorale comme la Russie d'aujourd'hui.
3: Pour accentuer la pression, les collectifs appellent à marcher vers le Parlement ce matin avant la grande manifestation demain. Abdullah Erali, New Delhi, RFI.
2: Et la Cour suprême a assommé le gouvernement et la commission électorale d'expliquer plusieurs décisions ayant conduit à cette vaste révision des listes électorales. 4h03 en temps universel, on passe maintenant au dossier qui va largement occuper les antennes de RFI ce vendredi. Focus tout au long de la journée sur cette guerre qui ne cesse de gagner en intensité au Yémen. Hier, l'Arabie Saoudite, soutien du gouvernement yéménite, a subi sa journée la plus intense de bombardements houthis. Une école maternelle touchée, l'aéroport de Riyad visé de nombreuses fois. La zone est devenue l'épicentre du conflit au Moyen-Orient ces dernières semaines. Au cœur de ce conflit, donc, les rebelles yéménites qui se sont emparés récemment du littoral du pays et ont renforcé leur emprise sur le détroit stratégique de Bab el-Mandeb. D'un mouvement rebelle composé de plusieurs groupes et factions soutenus par l'Iran, mais dont l'identité et les origines sont profondément yéménites, on ne sait parfois pas grand-chose. Guillaume Deltey va donc nous expliquer ce qu'il en est.
7: C'est dans le nord-ouest du Yémen, près de la frontière avec l'Arabie Saoudite, que ce mouvement est né dans les années 90, au sein d'une minorité religieuse, les Zaïdites, qui avaient longtemps gouverné le pays et qui s'est retrouvé marginalisé par l'avènement d'une république. Laurent Bonnefoy est chercheur au CNRS.
8: Une nouvelle génération de Yéménites d'origine zaïdite ont graduellement cherché à redécouvrir leur propre identité, à la remettre un petit peu sur le devant de la scène. Tout ça dans un contexte qui est marqué aussi par la révolution iranienne.
7: car les Zaïdites sont chiites, d'une branche différente de celle dominante en Iran. Mais le mouvement, alors appelé Jeunesse Croyante, s'est inspiré du succès de la révolution islamique pour affirmer une identité religieuse et son opposition au camp occidental. Une alliance s'est alors créée entre les deux, mais alliance n'est pas allégeance, souligne Abdulghani El-Eryani, chercheur au centre de Sanaa pour les études stratégiques.
9: Contrairement au Hezbollah, les Houthis ne considèrent pas l'ayatollah Khamenei comme leur chef spirituel. Ils estiment qu'Abdelmalik al-Houthi est leur chef spirituel et qu'il occupe un rang supérieur à celui de l'ayatollah Khamenei.
7: Les Houthis agissent donc selon leurs intérêts propres et quand en février dernier l'Iran a été attaqué par Israël et les États-Unis, ils n'ont pas participé à la confrontation.
2: Guillaume Deltaï a noté que Washington a exhorté hier ses ressortissants à une vigilance accrue face aux frappes des Houthis. Et le conflit perturbe largement le commerce international, notamment depuis la prise du détroit de Bab el-Mandeb, corridor stratégique par lequel transitait jusqu'à 10% du pétrole mondial en permettant l'accès à la mer Rouge, un passage en mer qui est aussi l'une des voies migratoires les plus empruntées du monde. D'après l'Organisation internationale pour les migrations, chaque année, des centaines de milliers de personnes, pour 90% d'entre elles éthiopiennes, risquent leur vie depuis Djibouti pour atteindre les pays du Golfe via le Yémen. Alors, quelles conséquences la reprise du conflit a-t-elle eu sur cette route dite de l'Est? Explication, Marlène Panard.
10: Dans le détroit de Bab el-Mandeb, actuellement, deux routes de l'exil se croisent. En trois semaines, plus de 3700 Yéménites ont débarqué à Obok sur la côte djiboutienne. Ils y rejoignent des milliers de migrants en provenance d'Éthiopie. Alexandre Kouassar, chef de l'OIM à Djibouti.
11: Malgré le conflit actuel au Yémen, les personnes qui empruntent cette route veulent continuer à prendre ce chemin, cette route, dans l'espoir d'atteindre les pays du Golfe.
10: Mais pour éviter les combats, les migrants sont désormais contraints d'emprunter d'autres itinéraires, s'inquiète Alexandre Kouassar.
11: Les routes ne sont plus les mêmes. Quand on parle de routes alternatives, ce sont souvent des routes plus longues, plus difficiles d'accès et qui les rend d'autant plus vulnérables à des conditions déjà très difficiles au niveau climatique à Djibouti.
10: Pour Ayla Bonfillo, chercheuse au sein du Mixed Migration Center, la route de l'Est est un axe de migration historique en Éthiopie. Il est donc peu probable que les migrants choisissent une autre voie d'exil.
12: Souvent, ces parcours sont liés à des réseaux, des dynamiques, des communautés. Il est rare que les exilés se déplacent entre différentes routes de migration et passent par exemple de la route de l'Est à la route du Nord et traversent finalement la Méditerranée centrale.
10: La route de l'Est est très dangereuse pour les exilés. Au cours du premier trimestre 2026, 94 décès et disparitions ont été signalés, un chiffre largement sous-estimé d'après l'OIM. Marlène Panara, Addis Abeba, RFI.
2: Ce conflit au Yémen, ses acteurs, ses conséquences, on y revient tout au long de la journée sur RFI. Couverture à suivre notamment sur notre site internet rfi.fr. À 8h20 heure de Paris, ne manquez pas l'interview de Riyad Yassine Abdallah, ambassadeur du Yémen en France, qui va bien sûr revenir sur les derniers développements de ce conflit civil. Autre front pour le moment, sommeil du conflit au Moyen-Orient, celui entre États-Unis et Iran. Le président américain a annoncé hier exclure toute nouvelle attaque contre la République islamique avant les élections de mi-mandat qui se tiennent dans un mois aux États-Unis. Donald Trump répondait à des informations de médias américains selon qui la Maison-Blanche avait demandé à l'armée de lui présenter de nouvelles propositions de frappe pour les prochaines semaines. Information qui avait à nouveau fait bondir le prix du pétrole hier. Lui a tenté de faire baisser la tension après une nouvelle journée de mobilisation lycéenne. Le ministre de l'Éducation français qui s'exprimait sur le plateau du journal de 20h de TF1 à l'issue d'un acte 4 du mouvement qui aura rassemblé 71 000 personnes, bien en deçà de celui de mardi. Édouard Geffray a tout de même présenté un plan d'urgence, une seule annonce, loin de satisfaire toutes les revendications des lycéens qui annoncent déjà la prochaine mobilisation. Les détails avec Sylvie Coffi.
13: Le ministre, Édouard Geffray, a annoncé l'arrivée imminente de 3000 professeurs remplaçants dans plus de 500 lycées où la situation est la plus critique.
14: Très concrètement, grâce à un logiciel que j'avais demandé il y a un an, on a pu identifier les établissements qui sont des situations que je qualifierais de très problématiques. Et dans ces lycées, on va déployer des enseignants à partir de demain. On a 3000 professeurs remplaçants qui actuellement ne sont pas devant élèves. Ils voudraient l'être, mais ils ne sont pas affectés devant élèves parce que jusqu'à présent, on savait mal les affecter notamment. Et donc, dans les prochaines heures, on a 3000 professeurs qui vont rejoindre ces établissements. Deuxième élément, je vais autoriser les recteurs à recruter plus que ce qui est normalement autorisé, là où nous avons des besoins. Moi, ce qui m'intéresse, c'est que des élèves qui n'ont pas cours aujourd'hui aient cours demain.
13: Quelques heures plus tôt, Louis Le Toublon, vice-président de l'organisation Les Lycéens, était reçu par le ministre de l'Éducation nationale. Il s'attendait à beaucoup plus.
15: On s'attendait à ce qu'il rajoute des choses aux 20 heures. Il nous a juste donné un chiffre, 3000 enseignants. Pour les enseignants en cours de remplacement, on croit que effectivement, il a donné une réponse. On va voir ce que ça donne sur le terrain. Hein. Il a dit que ça prendrait place à partir de mardi, et donc on verra.
13: D'ores et déjà, les lycéens maintiennent la pression et appellent à une nouvelle journée d'action pour l'acte 5.
2: Le gouvernement de Corée du Sud, lui aussi, en mode communication d'urgence, en cause un événement a priori positif pour le pays, la médaille d'or obtenue par les joueurs de l'équipe de football national aux Jeux Asiatiques. Mais au-delà de ce succès, les membres de la sélection ont surtout célébré l'exemption de service militaire pour les athlètes ayant remporté une compétition internationale à un moment de liesse mal reçu par la population et l'exécutif qui va donc tout simplement supprimer ces exemptions. RFI Séoul, Célio Fioretti.
16: Il aurait mieux fait de se taire. Lors d'une interview d'après-match, le capitaine de l'équipe de foot sud-coréenne, Lee Hyuk, a montré sa médaille en expliquant sa joie de ne pas faire son service militaire obligatoire.
17: Je ne vais pas à l'armée. Disons que sans la médaille d'or, en rentrant en Corée, il me restait 9 jours avant d'aller à l'armée. Du coup, pour les joueurs aussi, c'était une compétition où l'exemption du service militaire était très importante. J'avais le cœur serré, mais je suis soulagé maintenant.
16: Depuis 1972, pour encourager l'entraînement d'athlètes de haut niveau, ces derniers peuvent être exemptés de service militaire à condition de remporter une compétition internationale. Mais la joie des joueurs a été très mal reçue par le reste des jeunes hommes coréens qui, eux, n'ont pas de passe-droit. Le ministère de la Défense, Kang Shin-chol, a réagi.
18: Nous avons trouvé cela profondément regrettable, qu'on dénigre le devoir de défense nationale. Le ministère de la Défense se donne pour objectif de réduire progressivement les régimes dérogatoires et de les supprimer à terme.
16: Une fin des exemptions qui intervient dans le contexte de la baisse du nombre de conscrits due au déclin de la population sud-coréenne. C'est Célio Fioretti, Séoul, RFI.
2: Tigre du Bengale, python, perroquet, une partie des 1000 animaux sauvages saisis par Interpol lors d'une opération menée l'été dernier. Elle visait aussi des délits liés à la déforestation. C'est ce qu'a précisé RFI Adrian Sanchez-Romero, officier.
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2: Semaine sur fond de guerre entre l'Iran et les États-Unis. On va essayer de comprendre les enjeux, les conséquences aussi de ce conflit. Et ça commence avec votre journal. Bonjour Julien Coquel-Rohem.
3: Bonjour Clotilde. Et alors que les Houthis ont mené hier des frappes d'une ampleur inédite sur l'Arabie Saoudite, on s'interroge dans un instant sur les raisons de leur percée au Yémen. Ces dernières semaines, on se penche aussi sur le détroit de Bab el-Mandeb que les forces gouvernementales soutenues par Riyad tentent de reprendre aux rebelles pour retrouver le contrôle d'un axe commercial crucial, notamment pour les exportations de pétrole saoudien. Dans ce journal également, l'Ukraine et la capitale Kiev en mode survie, selon les mots de son maire. Focus dans ce journal sur les nouveaux drones que la Russie emploie pour contrer la défense ukrainienne et frapper la capitale. Nous sommes aussi en France où la contestation lycéenne s'est poursuivie hier. L'actualité également en Côte d'Ivoire avec une nouvelle affaire d'escroquerie sur les réseaux sociaux, des fausses ventes de terrain et un préjudice de près de 490 000 euros. Et puis elle est revenue sur Terre hier. Fin de mission pour l'astronaute française Sophie Adnaud qui entame désormais un long protocole médical pour se réadapter à la gravité.
2: C'est un pays en guerre depuis une douzaine d'années et revenu ces dernières semaines au premier plan de l'actualité. Le Yémen donc à la une ce matin sur RFI.
3: Alors qu'hier les rebelles houthis alliés de l'Iran ont mené des frappes d'une ampleur inédite en Arabie Saoudite, l'aéroport de Riyad touché 3 fois en quelques heures, des explosions jusqu'au cœur de la capitale et des dégâts notamment sur une école maternelle et un centre médical. L'Arabie Saoudite sous pression des houthis alors que les forces gouvernementales qu'elle soutient au Yémen tentent toujours de regagner du terrain. Plus de 400 morts depuis le début de leur offensive lancée lundi pour tenter de reprendre la main après les revers de ces dernières semaines, car le mois de septembre a été marqué par la progression des rebelles houthis dans des régions stratégiques. Comment expliquer cette brusque percée? Quelles sont les faiblesses des forces yéménites malgré le soutien saoudien? Élément de réponse avec Nicolas Falaise.
4: Le Yémen est un pays aux multiples fractures. Le camp gouvernemental qui combat les rebelles houthis est lui-même composé de plusieurs groupes. Des groupes dont les soutiens régionaux évoluent. Ainsi, cette année, l'Arabie Saoudite a évincé du Yémen les forces des Émirats Arabes Unis après des années de combats en commun. Des failles qui ont bénéficié aux rebelles houthis qui ont pu progresser dans la région de Mokka et de Bab el-Mandeb ces dernières semaines. C'est ce que raconte Ahmed Naghi, chercheur sur le Yémen à l'International Crisis Group.
5: Les Saoudiens comptaient sur les forces gouvernementales au sol. Et les forces gouvernementales au sol, elles, attendaient tout du soutien aérien des Saoudiens. Et ça s'est terminé avec ce fiasco, le retrait des forces gouvernementales et la prise de vastes territoires par les Houthis en quelques heures seulement. De mon point de vue, il s'agit d'un défaut de commandement, d'une mauvaise coordination et d'un manque de confiance entre certaines factions. Et en face, les Houthis étaient préparés. Tout cela leur a donné la victoire.
4: Scénario comparable dans la région de Taiz, où les Houthis du Yémen ont pu progresser face à des groupes armés locaux peu soutenu par les forces gouvernementales.
3: Nicolas Falaise, le détroit de Bab el-Mandeb pris par les Houthis début septembre et que les forces yéménites tentent désormais de reprendre, car Bab el-Mandeb est un axe vital pour le commerce mondial, l'un des carrefours les plus stratégiques pour le transport du pétrole. Et avec seulement 30 km de large, les navires qui y transitent sont à portée de tir. De quoi donner aux rebelles un vrai pouvoir de nuisance, Pierre-Olivier.
6: En temps normal, un conteneur sur trois qui navigue sur les océans transite par Bab el-Mandeb. Des marchandises mais aussi du pétrole, 8 millions de barils par jour en mai dernier contre seulement 2,5 millions fin septembre selon Kepler. Car Bab el-Mandeb est doublement stratégique. D'abord, c'est le raccourci maritime entre l'Asie et l'Europe, le détroit qui permet d'accéder au canal de Suez puis à la Méditerranée. L'alternative, c'est de contourner l'Afrique par le Cap de Bonne-Espérance tout au sud, entre 10 et 15 jours de trajet supplémentaire minimum, plus de carburant et des navires mobilisés plus longtemps. Mais Bab el-Mandeb, c'est aussi la voie de secours alors que le trafic reste perturbé à Hormuz. L'Arabie Saoudite transporte une partie de son pétrole vers la mer Rouge via son oléoduc Est-Ouest. À plein régime, il peut transporter 7 millions de barils chaque jour vers le port de Yanbu. Mais problème, une fois sur la mer Rouge, sans Bab el-Mandeb, rejoindre l'Asie prend des allures de tour du monde. De quoi retarder les livraisons et faire monter un peu plus les cours du brut.
3: Pierre-Olivier, et les prix du pétrole qui sont repartis justement hier à la hausse en raison des craintes d'une reprise des combats sur l'autre théâtre de la guerre au Moyen-Orient. Des informations de presse évoquant le risque de nouvelles frappes américaines contre l'Iran ont fait flamber notamment le cours du Brent de la mer du Nord à plus de $104 le baril, suscitant même une mise au point de Donald Trump qui affirme avoir des discussions productives avec Téhéran et assure qu'il ne ciblera pas le pays d'ici aux élections de mi-mandat de novembre aux États-Unis. Nous, c'est le Yémen que l'on continue d'évoquer toute la matinée sur RFI avec les enjeux régionaux du côté de la Corne de l'Afrique dans le prochain journal à 5h30, temps universel. À 6h TU, témoignage d'un habitant de la capitale Sanaa aux mains des Houthis depuis 2014 et où les bombardements se sont multipliés ces derniers jour. Et puis ne manquez pas notre invité à 6h20 en universel, l'ambassadeur du Yémen en France et ancien ministre des Affaires étrangères, Riyad Yassine Abdallah, au micro de Guilhem Delteil.
2: En attendant l'actualité ce matin, Julien, c'est aussi l'Ukraine et l'ONU qui condamnent une frappe effroyable.
3: La mort de 30 personnes hier à Kramatorsk, dans l'est du pays, dans un bombardement russe qui a touché deux bus et un immeuble résidentiel. Un mort et deux blessés ce matin dans le sud-est à Zaporijjia, alors que la capitale du pays a passé la nuit quasiment plongée dans le noir. Les frappes russes précipitent Kiev en mode survie. De l'aveu même de son maire, Vitali Klitschko, les attaques de ces derniers jours ont entraîné notamment des coupures d'eau et d'électricité qui ont mis à l'arrêt le métro de la ville ce jeudi. Moscou accentue depuis plusieurs semaines ses frappes de longue portée sur Kiev, à l'aide notamment de drones à réaction difficiles à intercepter, des Garand 5, c'est leur nom, qui fragilisent la défense ukrainienne, Franck Alexandre.
7: L'armée russe a souvent affublé ses armes de noms de plantes. Initialement, la série des géraniums, Garand en russe, était les copies conformes des drones Shahed fournis par l'Iran, puisque le Garand 2, d'une portée de 2000 km, évoluant à 300 km/h, était intercepté à plus de 90%, l'armée russe a doté la version suivante, le Garand 4, d'un turbopropulseur doublant sa vitesse, mais sa trajectoire restait prévisible. Alors cet été est apparu le Garand 5, et cette dernière mouture donne du fil à retordre aux Ukrainiens, indique Vincent Touré, chercheur à l'IFRI.
8: Le Garand 5 bénéficie de la turbopropulsion, donc il va déjà très vite et à très haute altitude, et la difficulté supplémentaire, c'est que lui, pour le coup, est piloté jusqu'au bout. C'est même plus vraiment un drone, honnêtement. On arrive à un missile de croisière qui, en plus, devient vraiment précis et beaucoup plus agile. On le voit là avec les frappes sur les ponts de Kiev. On le voit sur la frappe des stations de service. Et c'est un problème qui va s'accentuer.
7: Chaque mois, plusieurs milliers de Garand, toutes séries confondues, sortent des usines d'armement russes. Face à une production exponentielle, seules les roquettes guidées laser pourraient offrir un pare-feu efficace. Mais les forces ukrainiennes ne disposent pas encore massivement de cet armement produit en Europe.
3: Les frappes russes qui continuent sur l'Ukraine, tout comme les bombardements ukrainiens dans la profondeur du territoire russe. L'un d'entre eux a fait 2 morts et 4 blessés ce matin dans la région de Belgorod. Les négociations sont toujours dans l'impasse, comme s'en est inquiété hier le chef de la diplomatie américaine Marco Rubio. Il évoque une situation très dangereuse. Des négociateurs ukrainiens sont d'ailleurs conviés aujourd'hui aux États-Unis pour une rencontre avec les émissaires de Donald Trump, Steve Witkoff et Jared Kushner. La France, le Royaume-Uni, l'Allemagne ainsi que l'Union européenne et l'OTAN doivent aussi participer à cet échange.
2: Plus de 70 000 personnes dans les rues hier. En France, la mobilisation des lycéens et des étudiants se poursuit.
3: Son acte 5 est annoncé pour mardi malgré les annonces du ministre de l'Éducation, Édouard Geffray. Hier soir, il promet le déploiement dans les heures qui viennent de 3 000 professeurs remplaçants dans les lycées du pays où la situation est la plus critique. L'exécutif qui, après un début de réponse presque exclusivement sécuritaire et marqué par les violences policières, tente désormais de calmer la colère avec du concret. Quand le Premier ministre Sébastien Lecornu s'était contenté, lui, mercredi soir, d'annoncer des décisions à venir d'ici la fin du mois. Pas de quoi convaincre donc hier les plus de 24 000 personnes réunies à Paris. Selon les chiffres du ministère de l'Intérieur, une place de la Bastille noire de monde, avec des lycéens, des syndicats, des enseignants et des étudiants, à l'image de Cara et Chanice, étudiantes à l'université de Créteil, à l'est de Paris. Leurs années lycées ne sont pas si loin et elles partagent les revendications de leurs cadets.
9: Le contexte vraiment, lorsqu'on a passé le bac, était vraiment genre catastrophique. Il faisait chaud. Enfin, tout ce que les jeunes d'aujourd'hui sont en train de dire, en fait. Il y a eu déjà des manifestations. Je connais des 2003 qui ont déjà fait des manifestations au lycée, pour les mêmes causes, pour les mêmes cas. Et aujourd'hui, ils font tous semblant de, enfin, c'est une hallucination collective, quoi. Mais en fait, moi, je suis hyper fière parce que j'ai une petite sœur aussi, du coup, qui est en terminale. Elle m'a un peu dit les faits, comment ça se passait par rapport à leurs manifestations à eux. Et c'est vraiment quelque chose que je trouve beau, en fait, c'est l'unité de tous les lycéens. On a vu aussi qu'il y avait aussi des lycéens de Paris, en fait, des privilégiés, entre guillemets, oui, qui soutiennent la cause. Ça veut dire que le cas est vraiment grave. Et c'était vraiment une occasion pour nous, étudiantes, de les soutenir et de nous aussi revendiquer ce qu'on a besoin de dire, qu'on se fasse entendre, que tout sorte, en fait.
10: Oui, évidemment, oui. On se reconnaît. Mais là, je pense que cette génération, ils ont moins de peur que nous. Nous, on avait vraiment peur à ce moment-là. On sortait du Covid, en fait.
9: Exactement.
10: On venait entrer au lycée, on n'avait pas vraiment nos marques. Et ils ont réussi à mettre leurs marques pour cette manifestation.
9: Parce que eux n'organisent rien, justement. Oui. Eux, c'est vraiment du tac au tac. Alors que je pense que les générations d'avant, ou même ma génération, nous sommes plutôt en mode faire une tactique, comment faire ceci, cela. Mais eux, ils y vont à l'instinct directement. Voilà. Et ça que je trouve beau, en fait.
3: Un parole d'étudiante mobilisée hier à Paris, au micro de Marie Casadebelle, la manifestation place de la Bastille, dispersée par les gaz lacrymogènes de la police en début de soirée. 48 policiers et gendarmes blessés et 504 interpellations pour la journée d'hier.
2: C'est une nouvelle affaire d'escroquerie sur les réseaux sociaux qui secoue la Côte d'Ivoire.
3: L'annonce mercredi par le pôle pénal économique et financier de poursuite contre une dizaine d'influenceurs et de célébrités accusées notamment d'associations de malfaiteurs et blanchiment de capitaux. L'une de ces stars du web, Rita Djedjé, est au centre d'une affaire de vente de fausses parcelles de terrain. La justice ivoirienne l'accuse d'avoir touché frauduleusement plus de 320 millions de francs CFA, environ 490 000 euros, avec l'aide d'autres influenceurs. Une soixantaine de personnes ont porté plainte selon le procureur national financier, qui a même requis un mandat de dépôt contre l'influenceuse, s'est dit Yansané.
11: Il suffit de parcourir les réseaux sociaux pour tomber sur les vidéos de Rita Djedjé. L'influenceuse n'hésite pas à se mettre en scène avec ses clients et des moments d'émotion.
12: Tu viens de parler, ça a touché mon cœur.
13: Oui.
12: En plus de ton lot que tu veux payer, moi-même, je te donne un terrain cadeau. Ça va te faire deux terrains. Maman, ne pleure pas, pardon.
11: Sauf que l'influenceuse n'est pas la propriétaire de ces terrains. D'après la justice ivoirienne, les victimes présumées qui accusent Rita Djedjé d'avoir vendu des parcelles se sont retrouvées lésées pour un préjudice total de 488 000 euros. Le procureur national financier poursuit également d'autres célébrités du web qui s'affichaient aux côtés de la présumée arnaqueuse, parmi lesquelles le très connu Apuchu National, déjà condamné pour blanchiment il y a 4 mois, ainsi que Pancho Legater ou encore l'ancien footballeur international Serédier, qui se désolidarise de Rita Djedjé dans une vidéo.
14: C'est pas parce que vous voyez quelqu'un avec Serédier, ou bien Didier Drogba, ou bien même le président, son excellence, que ça crédibilise.
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C'est l'heure du point météo sur le 107FM. Aujourd'hui, vendredi 9 octobre, c'est le retour d'un ciel dégagé. Au thermomètre, ce matin, nous aurons 7 degrés pour Rodez, 9 pour Espalion, 6 pour Sévrac-le-Château et Salcurant, et 9 aussi pour Villefranche-de-Rouergue. Cet après-midi, un temps sec, 12 degrés pour Rodez, aussi pour Sévrac-le-Château, 17 pour Espalion, 10 pour Salcurant et 15 pour Villefranche-de-Rouergue. Ce week-end, samedi 10 et dimanche 11 octobre, un samedi gris mais un dimanche lumineux. Ce samedi sera nuageux avec des pluies dans le nord Aveyron. Côté Mercure, il fera toujours au réveil entre 11 et 13 degrés. Et dans l'après-midi, 13 pour Rodez, 16 pour le maximum à Villefranche-de-Rouergue et Espalion et 12 pour Salcurant. Ce dimanche, ciel voilé et nuageux dans l'après-midi. L'après-midi du dimanche sera quand même agréable avec 16 degrés pour Espalion, 14 pour Rodez, 17 en maximal pour Villefranche-de-Rouergue. C'est fini pour ce point météo. Je vous donne rendez-vous avec la suite des programmes de votre radio aveyronnaise préférée. 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
2: Tous les handicaps se voient.
3: Alors non. Et même, il y a un chiffre qui représente ça, c'est plus 80% des handicaps sont invisibles. On va souvent voir le handicap moteur, le fauteuil roulant, c'est ce qu'on voit le mieux. Mais avec tous les autres handicaps qui existent, tout ce qui est psychique, mental, même tout ce qui est lié à la vision, à la malvoyance, les personnes qui n'entendent pas ou très peu, ça va pas se voir du tout. Au niveau mondial, il y a plus de 1 milliard de personnes qui sont en situation de handicap. Et en France, on a plus de 12 millions de personnes en situation de handicap.
4: Donc c'est quand même pas mal de monde.
3: Oui. C'est une grosse part de la population à prendre en compte. 12 millions de personnes sur à peu près 67, ça peut faire changer les choses si on les prend en compte.
4: Donc là, Camille, on inclut bien sûr, désolée, je vous fais répéter, donc les personnes en situation de handicap visible et invisible.
3: Oui.
4: Et donc les personnes en situation de handicap invisible, ben, moi je le vois souvent sur les réseaux sociaux, sur Instagram, sur Facebook, elles présentent souvent des cartes donc, de priorité, c'est
3: oui.
4: Ça, dans les magasins. Et souvent, quand elles sont, quand elles n'ont pas le look d'une personne en situation de handicap, elles se font gronder par d'autres personnes.
3: Oui, ça peut être très loin dans certains cas.
4: C'est discriminant.
3: Et c'est très discriminant parce qu'en effet, il y a cette carte prioritaire ou mobilité qui est demandée. Cette carte, en fait, elle est possible de l'avoir. Le calcul qui est fait par la MDPH, donc la Maison départementale des personnes handicapées, définit la personne comme quoi son handicap impacte sa vie à plus de 80%. Donc c'est là où il y a même tout ce qui est accès parking du coup PMR et priorité dans les files d'attente, que ce soit les courses, que ce soit même un concert ou autre. Et moi aussi je le vois beaucoup, notamment sur les réseaux sociaux, parce que bon, de plus en plus de personnes le montrent aussi, c'est bien.
4: Et ça c'est chouette.
3: Ouais. Et l'handicap invisible, c'est ce qu'il y a de plus dur à vivre, parce que ça peut être des personnes très jeunes qui ont un handicap invisible, ça ne se voit pas du tout. Et sur le moment, elles vont être en forme justement pour faire leurs courses. Mais si elle ne passe pas en priorité, le fait de rester debout ne serait-ce que 5 minutes derrière pendant plusieurs jours, et elles vont rester allongées par les douleurs, par la fatigue. Et voilà, c'est le combat le plus difficile, parce que j'en connais pas mal autour de moi, notamment au niveau du comité et autres, qui ont un handicap invisible et qui l'ont eu jeune. Et quand ils font les courses, les personnes... En fait, il faut toujours justifier. Et même en montrant, ils vont dire que c'est faux, c'est pas vrai. Elles ont le droit de passer justement devant une personne âgée. Et en fait, si elle a la carte, c'est qu'elle en a besoin. C'est pas juste pour...
4: Pour
3: passer plus vite, pour faire joli, c'est que elle en a besoin physiquement et même mentalement dans certains cas aussi.
4: Et parfois se poser la question et même essayer de réfléchir avant de parler, avant de heurter la personne qui parfois peut être dans une situation assez délicate.
3: Attention, oui, c'est ça. Et toujours devoir se justifier en fait. Alors que je pense que les personnes n'ont pas envie de se justifier tout le temps.
4: Et non pas à le faire.
3: Voilà, et non pas à le faire. Ça rajoute de la fatigue, de la charge mentale pour ces personnes-là. Et si elle a la carte, elle a la carte. Si elle ne montre pas, qu'on ne lui demande pas, on laisse passer dans tous les cas.
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Nous sommes le vendredi 9 octobre et c'est l'heure de l'agenda culturel du jour. On commence avec, ce soir, la fête à Rodez avec la nouvelle édition de l'Oktoberfest, la fête de la bière, non pas à Munich, mais à la salle des fêtes de Rodez. Soirée conviviale qui commence à la sortie du travail pour certains, pour se poursuivre jusqu'au bout de la nuit pour d'autres, ou voire les mêmes. Vous retrouverez de quoi manger, de quoi boire et même des concerts, c'est ce soir à la salle des fêtes de Rodez. Demain, samedi, c'est la fête de la science, cette fois à Pont-de-Salars, au village des sciences, avec une balade botanique à 9h30 avec le CPE du Rouergue. Vous pourrez écouter de la musique des plantes et faire une cueillette de fleurs et de plantes sauvages. Rendez-vous à l'office du tourisme de Pont-de-Salars à 9h20. C'est un événement gratuit. Samedi, toujours, c'est théâtre à la salle de la Doline à Sébazac, bruit de couloir à un grain, proposé par l'association humanitaire Rouergue Androna. Entre Gonzague, le psychologue, et sa mère, une centenaire fringante toujours prête pour l'apéro, la soirée s'annonce déjantée. Une galerie de personnages loufoques s'invite à la fête pour vous faire oublier le quotidien. Les bénéfices financeront des actions humanitaires à Madagascar. Plus d'informations sur le site bruitdecouloir.fr ou au 06 52 15 75 85 06 52 15 75 85. C'est à la salle des fêtes de la Doline à Sébazac et l'entrée est à 10€ samedi. Dimanche, je vous propose un concert et un vernissage. Commençons par le vernissage à 11h au château de Latour pour les expositions Fais-moi peur et aux frontières du végétal. Fais-moi peur est une exposition réalisée par 5 écoles dans le cadre d'un itinéraire artistique et culturel du département de l'Aveyron. Et aux frontières du végétal, c'est une exposition réalisée par les habitants. Vernissage d'exposition où les habitants sont eux-mêmes des artistes au château de Latour, dimanche à 11h. Et on termine avec un concert dimanche par l'association Le Citron Bleu avec un quatuor citadelle à 17h à l'église Saint-Martin de Nocelles. Le quatuor citadelle est un quatuor franco-japonais fondé en 2024. Cet ensemble musical a même reçu le prix spécial Cordes en balade offert par le quatuor Debussy au concours européen de 2024. Le tarif pour ce concert est de 20€ et c'est à 17h à l'église Saint-Martin de Nocelles. C'est tout pour l'agenda d'aujourd'hui. Je vous souhaite de passer une excellente journée à l'écoute du 107 FM et un bon week-end.

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0: Aujourd'hui, j'ai avec moi au micro Laurent Tranier, directeur des éditions Toute Latitude. Bonjour Laurent.
1: Bonjour Cécile.
0: Alors pour commencer Laurent, est-ce que vous pouvez nous parler des éditions Toute Latitude? Tout simplement, vous êtes situé à Villefranche, mais qui êtes-vous?
1: Alors les éditions Toute Latitude sont une maison d'édition de livres qui existe depuis 20 ans. Que j'ai créé donc il y a 20 ans à Paris à l'époque, avant de déménager dans l'Aveyron il y a une dizaine d'années. Alors on publie des livres dans plusieurs domaines, principalement dans le domaine régional, qu'on appelle Terre d'Excellence et qui regroupe plusieurs collections. Une collection phare un petit peu, qui est la collection des contes et légendes. Une autre collection de beaux livres, avec des beaux livres de cuisine ou sur des paysages et des territoires. Des romans policiers, la collection des romans policiers de Jean-Pierre Allaud en particulier, et de la série des Cantarelles. Et puis des dossiers, documents sur l'Aveyron et sur les départements limitrophes.
0: Oui, c'est assez large parce qu'on va de l'Amérique latine à l'Aveyron. Pourquoi est-ce que vous les avez lancés ?
1: Alors, effectivement, le projet au départ, c'était de faire des romans policiers, des témoignages et des livres sur l'Amérique latine, qui est un domaine qui m'intéresse. On a évolué, le projet a évolué avec le temps. C'est beaucoup développé dans le domaine régional. Et puis, l'Amérique latine est restée un de nos domaines que je cultive et dans lequel on publie des traductions de classiques de la littérature d'Amérique latine qui sont pas forcément disponibles en France, donc on est assez fiers de ce domaine-là. Mais c'est vrai qu'aujourd'hui on publie beaucoup de livres sur la région principalement.
0: Donc sur la région principalement Aveyron, mais pas que, aussi le Lot, l'Auvergne.
1: Oui, alors on est installé à la Villefranche du Rouergue qui finalement ce lieu nous permet de rayonner sur tout l'Aveyron, le Lot, le Tarn-et-Garonne, le Cantal, les départements limitrophes. Avec l'objectif pour chaque livre qu'on le fait de le défendre très fort et d'essayer d'y amener le plus large public possible. Donc on fait des livres qu'on espère de qualité pour un grand public sur le patrimoine des territoires, qui peut être donc le patrimoine imaginaire à travers les contes et légendes dont je parlais, le patrimoine culinaire et gastronomique à travers d'autres livres, et même les romans policiers de Jean-Pierre Allaud, dans la série des Cantarelles, se déroulent dans des lieux du patrimoine. On a publié avec Jean-Pierre Allaud le tout dernier, qui se passe d'ailleurs en Aveyron, à Conques, la mort n'est jamais quelconque, qui se passe autour de l'abbaye et puis des vitraux de Soulages.
0: Oui, donc l'occasion de faire du tourisme tout en lisant et de découvrir l'Aveyron tout en lisant. Quels sont vos livres phares et vos grands auteurs et autrices phares?
1: Oh, ils sont tous des grands auteurs, mais c'est vrai que je mentionnais la collection des contes et légendes encore une fois. Par exemple, Michel Lombard, qui est bien connu des lecteurs aveyronnais, qui est de La Fouillade, est l'auteur de 4 livres dans cette collection-là. Il est auteur des contes et légendes du Rouergue, des contes et légendes du Quercy, des contes et légendes du Vior. Dans la collection, on a aussi comme auteurs Jacques Godefrain et Jean Poujol, qui eux nous ont proposé des contes et légendes des Gorges du Tarn, des Cévennes, et puis du Rouergue méridional, du sud Aveyron. Parmi nos auteurs de beaux livres, je vais citer, je vais pas tous les citer, mais Nadia Cressel, par exemple, qui est aussi bien connue des Aveyronnais, qui s'intéresse à la cuisine aveyronnaise et puis à la fouasse, parce que il y a 2 ans, elle a fait ce livre assez sensationnel. Il était une fouasse en Aveyron. Et puis l'année dernière, la cuisine aveyronnaise se met en partage. Et puis je me suis essayé de dire qu'elle nous préparait quelque chose pour l'année prochaine.
0: Ah, un scoop.
1: Puis je mentionnais Jean-Pierre Allaud. Parmi les nouveautés qui vont venir, il y a un nom qu'il faudra retenir, je pense, c'est celui de Romane Richard, qui prépare un beau livre, assez original dans notre catalogue, mais qui sera d'une grande qualité, sur la création artistique en milieu psychiatrique.
0: Ah oui.
1: Voilà. Également, une biographie romancée de Maurice Fenaille, par Xavier et Marie Garcette, qui arriveront en septembre, ces livres-là.
0: Où est-ce qu'on peut trouver vos livres en Aveyron?
1: Oh, on travaille en direct avec à peu près 150 points de vente, dont une bonne moitié en Aveyron. Donc on peut trouver nos livres dans très nombreux points de vente. Toutes les maisons de la presse, toutes les librairies, bien sûr. Certaines grandes surfaces. Voilà, pour vos lecteurs ruténois, ils nous trouveront à la Maison du Livre, tout près de là, à la Maison de la Presse, à l'Espace Culturel, chez Monsieur Bouloc à la Primob, etc., etc.
0: Et vous avez une boutique en ligne, j'ai cru comprendre.
1: Oui, également, des Aveyronnais et des gens de nos territoires, il y en a dans le monde entier finalement, et parfois ils rencontraient quelques difficultés à accéder à nos livres. Donc désormais, problème résolu, ils peuvent aller sur notre site, toutelatitude.com, et puis accéder tout de suite à notre boutique en ligne.
0: Très bien, et pour les éditions Toute Latitude, où est-ce qu'on peut avoir récupéré toutes les informations?
1: Le site c'est toutelatitude.com, puis on a aussi le site terredexcellence.com qui... Et les deux sont complémentaires et ont beaucoup de liens. Et là, effectivement, on aura l'accès à la boutique, le programme d'événements et de signatures des auteurs, et puis une présentation de la maison d'édition de tout notre catalogue.
0: Et des réseaux sociaux ?
1: Surtout sur Facebook, ça fait partie des axes d'amélioration dans notre communication sur lesquels on travaille.
0: On ne peut pas être partout. Donc pour tout savoir sur le catalogue des éditions Toute Latitude situé à Villefranche, rendez-vous sur leur site toutelatitude.com, mais aussi terredexcellence.com, ainsi que sur leur page Facebook. Merci Laurent d'être venu à notre micro.
1: Merci à vous.

C'est l'heure du point météo sur le 107 FM. Aujourd'hui, vendredi 9 octobre, c'est le retour d'un ciel dégagé. Au thermomètre, ce matin, nous aurons 7 degrés pour Rodez, 9 pour Espalion, 6 pour Sévrac-le-Château et Salcuran, et 9 aussi pour Villefranche-de-Rouergue. Cet après-midi, un temps sec, 12 degrés pour Rodez, aussi pour Sévrac-le-Château, 17 pour Espalion, 10 pour Salcuran et 15 pour Villefranche-de-Rouergue. Ce week-end, samedi 10 et dimanche 11 octobre, un samedi gris mais un dimanche lumineux. Ce samedi sera nuageux avec des pluies dans le nord Aveyron. Côté Mercure, il fera toujours au réveil entre 11 et 13 degrés. Et dans l'après-midi, 13 pour Rodez, 16 pour le maximum à Villefranche-de-Rouergue et Espalion et 12 pour Salcuran. Ce dimanche, ciel voilé et nuageux dans l'après-midi. L'après-midi du dimanche sera quand même agréable avec 16 degrés pour Espalion, 14 pour Rodez, 17 en maximal pour Villefranche-de-Rouergue. C'est fini pour ce point météo. Je vous donne rendez-vous avec la suite des programmes de votre radio aveyronnaise préférée. Bonne journée et bon week-end à l'écoute de Radio Temps Rodez.

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3: Riyad, la capitale saoudienne, sous un feu nourri des rebelles yéménites. Plus de 130 millions de personnes ont-elles été radiées des listes électorales indiennes? C'est en tout cas ce que dénoncent des milliers de manifestants qui se réunissent chaque jour dans les grandes villes depuis fin septembre. Dans leur viseur, la commission électorale accusée de favoriser le parti du premier ministre Modi. À suivre également la Guinée-Bissau qui se rapproche d'un report de son élection présidentielle. Vous entendrez Édouard Philippe, candidat à la présidentielle en France et au sondage plutôt favorable. Il a déroulé hier un début de programme et puis on se quittera en musique avec le nouvel album de l'artiste soudanaise Soulaf, entre spiritualité et récit d'exil.
4: Il est devenu l'épicentre du conflit au Moyen-Orient désormais. RFI lui consacre une journée spéciale, le Yémen à la une.
3: Le pays du Moyen-Orient déchiré depuis 12 ans par une guerre civile qui redouble d'intensité ces dernières semaines. Contre-offensive toujours en cours des forces pro-gouvernementales qui tentent de reprendre du terrain après une percée des rebelles en septembre. Les Houthis, maîtres de la côte et du détroit de Bab el-Mandeb. Des combats qui ont déjà fait 400 morts depuis lundi. Et si la communauté internationale s'inquiète pour le commerce international, si l'ONU alerte sur les risques pour les migrants en provenance de la Corne de l'Afrique, ce sont bien sûr les civils yéménites qui se retrouvent en première ligne. Ils sont plus de la moitié à avoir besoin d'aide humanitaire aujourd'hui. RFI a pu s'entretenir avec une habitante de la capitale Sanaa aux mains de l'insurrection houthie depuis 2014. Témoignage rare recueilli par Abla Jounaïdi.
5: Sanaa, la capitale du Yémen, est sous la férule des rebelles houthis depuis 2014. Cela lui a valu de se voir imposer un blocus par la coalition militaire menée par l'Arabie Saoudite. C'est ainsi que les houthis justifient leur action à l'encontre du voisin saoudien qui, depuis, a lancé une contre-offensive. RFI a pu joindre un habitant de Sanaa où les bombardements se sont multipliés ces derniers jours. L'homme souhaite garder l'anonymat.
6: Des gens perdent leur maison, des commerçants leur boutique, il n'y a pas de salaire régulier depuis une décennie. Ils sont versés tous les 3 ou 4 mois et encore seulement en partie. Il y a beaucoup d'inflation, la vie est chère, tout est cher et les gens vivent à la grâce de Dieu. La principale victime de cette guerre, c'est le peuple yéménite, quel que soit son bord. Le peuple subit la guerre depuis 12 ans.
5: Alors que le conflit s'intensifie, le pays, déjà très vulnérable, connaît une nouvelle crise humanitaire. Les combats ont par ailleurs endommagé des infrastructures civiles, notamment des habitations et des exploitations agricoles, ainsi que des établissements de santé, d'approvisionnement en eau et d'éducation.
3: Frappés et combats dans le pays ont également provoqué une grave crise de réfugiés. 200 000 yéménites ont été forcés de se déplacer en interne depuis le début de l'été, selon les Nations Unies. Une guerre civile devenue régionale, redevenue régionale ces derniers jours. Soutien du gouvernement yéménite dans sa contre-offensive, l'Arabie Saoudite est à nouveau largement visée par des frappes des Houthis. Exemple marquant hier, Riyad a largement frappé. On retrouve notre correspondant dans la capitale saoudienne, Joseph Clément. Joseph, attaque notamment sur l'aéroport et les États-Unis appellent désormais à la vigilance tous leurs ressortissants sur place.
7: Oui, les employés de la diplomatie américaine doivent demander désormais une autorisation spéciale avant de se rendre à l'aéroport de Riyad, signe que Washington considère avec sérieux. Les derniers développements sécuritaires chez son allié saoudien, jusqu'à 10 détonations ont été entendues hier dans la matinée à l'aéroport, de la fumée a été aperçue et des vidéos amateurs qui circulent montrent la carcasse calcinée d'un avion. Certains témoins sur place ont évoqué 2 à 3 autres appareils qui auraient été endommagés dans cette frappe revendiquée par les Houthis depuis le Yémen. Pourtant, près de 24 heures après cette attaque, aucun bilan matériel ou humain n'a été communiqué. Tout juste, la protection civile saoudienne reconnaît qu'une école maternelle et un complexe médical ont été touchés par des débris. Officiellement toujours ouvert, l'aéroport de Riyad tourne au ralenti avec de nombreux retards et annulations. Il se hisse parmi les premiers aéroports au monde qui subissent actuellement le plus de perturbations. Les autorités saoudiennes gardent une main ferme sur la communication. Des personnes ayant filmé le déroulement de l'attaque hier ont été arrêtées par la police. Et sur les réseaux sociaux, des internautes critiquent les vidéos montrant de la fumée à l'aéroport et et y voient de la désinformation. C'est le signe d'une société saoudienne sous contrôle.
3: Joseph Clément, depuis Riyad, merci à vous. Ce conflit au Yémen, on en parle donc largement sur RFI tout au long de la journée, notamment sur notre site internet, direct live déjà à suivre. Vous retrouvez également un zoom sur la population civile pris au piège de ces combats.
4: Et puis juste après le journal, notre invité, je vous le rappelle, Riyad Yassine Abdallah, ambassadeur du Yémen en France. Dans l'actualité également, Pierre, cette question, l'équivalent de la population du Mexique a-t-elle été radiée d'un coup de stylo par la commission électorale indienne ?
3: 133 millions de personnes privées de leur droit de vote après des manipulations électorales. Ce sont en tout cas les révélations choc de la presse qui provoquent la colère dans le pays. Des électeurs en majorité musulmans ou précaires, ceux qui profiteraient au camp du Premier ministre Narendra Modi. Depuis fin septembre, ils sont donc des milliers à défiler quotidiennement dans les grandes villes indiennes, alors que l'indépendance de la commission est mise en cause par ses propres membres. Partis d'opposition, syndicats étudiants et partis des cafards appellent à nouveau à manifester demain à New Delhi. Mais tout rassemblement est interdit dans la capitale indienne, désormais sous très haute surveillance policière. Reportage sur place d'Abdoulaye Rali.
8: Vidées par les barrages policiers, les avenues de Delhi dévoilent toute leur splendeur dans un calme inhabituel. Le professeur Robin Ratti est l'un des rares à se tenir devant les barrières.
6: C'est une première dans notre histoire. 130 millions d'électeurs ont été radiés par la commission électorale. Voilà pourquoi nous manifestons. La jeunesse soutient Rahul Gandhi.
8: Malgré le verrouillage sécuritaire, la capitale bouillonne de réunions politiques. Venu observer cette effervescence, Mansi revendique une démarche non partisane.
9: Ce n'est pas une question de parti ou d'âge, c'est le droit de vote des citoyens qui est en jeu. Je devais être là, c'est essentiel.
8: Ce sursaut de la société civile est activement soutenu par Yogendra Yadav, coordinateur national de la plateforme citoyenne.
10: L'Inde n'est plus la fière démocratie qu'elle était. Nous sommes devenus un État autoritaire compétitif, comme la Turquie ou la Hongrie d'avant. Et nous évoluons vers une autocratie électorale comme la Russie d'aujourd'hui.
8: Pour accentuer la pression, les collectifs appellent à marcher vers le Parlement ce matin avant la grande manifestation demain. Abdullah Erali, New Delhi, RFI.
3: Au Brésil, le retour aux urnes, ce sera le dimanche 25 octobre et c'est un soutien de poids qui pourrait faire pencher la balance que vient de s'offrir Flavio Bolsonaro, arrivé en tête du premier tour devant le sortant Lula. Le candidat d'extrême droite est désormais soutenu par celui qui est arrivé troisième dimanche dernier, le conservateur Augusto Cury, qui pourrait lui apporter les 3% d'électeurs qu'il avait soutenus. Peut-être décisif donc dans un second tour qui s'annonce très serré.
4: Oui, présidentielle, c'est pas sûr qu'il y en ait une finalement en 2026 pour les électeurs de Guinée-Bissau.
3: Les conditions ne sont pas réunies pour organiser ce scrutin et les législatives prévues le 6 décembre dans le pays. C'est l'avis remis hier par la commission électorale et le Premier ministre, alors que ce double scrutin doit permettre de retour des civils au pouvoir après le coup d'État de novembre 2025. Et si le report doit encore être confirmé par le chef de la junte, Orhan Tam, les annonces semblent confirmer la volonté de l'armée de garder le contrôle sur le calendrier et peut-être même sur le pouvoir. À Dakar, Léa Lisa Vesterov.
11: Il y a d'abord eu la décision de la junte au pouvoir de désarmer la garde présidentielle. 60 à 80 personnes, selon plusieurs sources, qui en réalité constituaient la sécurité rapprochée de l'ex-président Umaru Sissoko Embalo. Dans la foulée, le président de transition, le général Orhan Tam, a promu 9 officiers à des grades supérieurs, a suivi le refus de la junte militaire de laisser rentrer à Bissau Umaru Sissoko Embalo, et puis enfin, le limogeage des très stratégiques ministres de l'Intérieur et de la Pêche, et l'annonce de l'impossibilité d'organiser des élections le 6 décembre prochain. Si ce report qui ne dit pas son nom fait consensus dans un contexte où les rassemblements politiques sont interdits et les délais légaux dépassés, à Bissau, personne n'est dupe sur les risques qu'il comporte, à savoir le maintien au pouvoir des militaires. L'armée a mis de côté le PAIGC, puis Embalo. Aujourd'hui, c'est le vrai coup d'État, analyse un membre de la société civile qui espère néanmoins la réouverture de l'espace politique. Léa Lisa Vesterov, Dakar, RFI.
3: Lui fait partie des favoris des sondages parmi la myriade de candidats à la présidentielle française. Édouard Philippe, premier invité de la nouvelle version d'une émission politique phare de France 2, ça s'appelle L'heure de vérité. Un moment important pour le maire du Havre dans sa campagne qui peine à trouver une dynamique à une heure de grande écoute. Il a donc essayé de donner à voir le candidat et le futur président qu'il pourrait être si les portes de l'Élysée venaient à s'ouvrir à lui. Valérie Gasse.
12: Mettre ses tripes sur la table, c'était l'un des objectifs d'Édouard Philippe et c'est en parlant de la France qu'il a tenté de le faire.
13: Elle a une histoire, elle a une culture, elle a des paysages, elle a des plats. Elle a une façon de vivre. J'aime la France. Et il faut avoir l'identité fière.
12: Une tirade vibrante pour montrer ce qui le pousse à vouloir devenir président. Une fonction qu'il veut exercer différemment d'Emmanuel Macron.
13: Un président doit présider et ne pas chercher à gouverner.
12: Dévoiler sa personnalité.
13: Ce que je ne fais pas, c'est raconter des cracks.
12: Affirmer sa force de caractère.
13: Quand il s'agit de prendre une décision, je tremble pas.
12: Expliquer sa vision.
13: La puissance, la confiance, la fierté.
12: Édouard Philippe s'y est employé pendant 2 heures, retirant parfois ses lunettes pour les mâchonner quand la question devenait plus intime sur la gestion. Station pour autrui qu'il refuse toujours sur sa famille.
13: Ma vie privée me concerne moi. Je peux parler de mes enfants, mais qui ne sont pas associés à ma vie politique.
12: Plus à l'aise sur son programme, réforme des retraites, baisse des dépenses sociales, réduction de l'immigration légale par deux, proposition d'une allocation familiale unique.
13: 350 euros dès le premier enfant.
12: Avec une méthode.
13: Dès le mois de juillet, l'examen d'une vingtaine d'ordonnances.
12: Souvent accusé de proposer du sang et des larmes et pas de rêve, Édouard Philippe a rétorqué.
13: Si la part de rêve consiste à faire prendre des vessies pour des lanternes, alors ce sera pas moi.
12: Et attaquer.
13: Je ne suis pas sûr que la France ait intérêt à choisir un bon pote. On a besoin d'un président qui commande.
12: Les Français sont prévenus.
3: À Valérie Gasse.
4: Et puis Pierre, quand l'héritage musical du Soudan rencontre les sonorités contemporaines.
3: Eh bien, ça donne le premier album de l'artiste soudanaise Soulaf qui sort ce vendredi. Ça s'appelle Abba, du nom de son arrière-grand-père. La chanteuse, compositrice et joueuse de oud y livre une dizaine de titres directement tirés du répertoire de cet ancêtre. Un hommage à sa famille, Léa Boutin-Rivière, autant qu'à son Soudan natal.
14: Comme une étoile qui guide Abba, c'est la voix de l'arrière-grand-père de Soulaf, poète soufi qui ouvre l'album. Quelques notes plus tard, c'est bien elle que l'on entend s'envoler sur les titres composés par son aïeul des années plus tôt. À travers ces chansons qui évoquent la spiritualité aussi bien que la famille, c'est aussi à tout un pays que Soulaf déclare son amour. Venue en France en 2022 pour quelques mois, la musicienne n'a jamais pu retourner chez elle, piégée par la guerre.
15: Avec les chansons, en studio, je me sentais toujours chez moi. Et le projet a pris en importance en raison de la guerre. Lorsqu'on perd tout, c'est ça qu'on doit garder. Les chansons, les histoires. Donc je pense que c'est aussi devenu une responsabilité pour moi de faire en sorte de conserver ce trésor.
14: De notes de oud en nappe synthétique, d'appel à la compassion, en louange de la solidarité, Abba livre donc un témoignage puissant et un antidote pour tenter de couvrir l'écho de la guerre qui résonne au Soudan.

0: À Soulave, c'est aussi le choix musical de RFI ce matin. Rendez-vous à 9h52, heure de Paris, sur notre antenne.
1: Merci Pierre Boudias pour le journal.
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3: 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Et maintenant, découvrons ensemble la première projection de cette semaine.
4: Première projection, c'est Dukobu et le fantôme de la Sainte Potache, réalisé par Elie Semoun. Pour Halloween, Dukobu fait son grand retour dans une aventure aussi drôle que mystérieuse. Le problème, la nouvelle maison du professeur Latouche et de Mademoiselle Rateau est tentée par le fantôme d'Anatole, légende absolue de la triche à Sainte Patoche. Entre farce spectrale et rebondissements inattendus, Dukobu et toute la bande vont passer à Halloween qu'ils ne sont pas prêts d'oublier. Deuxième proposition de film, c'est La maison de nos rêves, réalisée par Claude Sidi avec Kev Adams et Chantal Latsou. Acheter en viager une sublime maison au bord du lac auprès d'une dame mourante, pour ce jeune couple, la chance vient enfin de tourner. Mais aussitôt l'acte signé, la propriétaire retrouve une forme olympique et prend un plaisir sadique à faire de leur vie un enfer. Quand le bon plan vire au piège, parfait. Autre proposition, mais cette fois un film d'animation pour les enfants de 3 à 8 ans qui se nomme Joyeuse Jungle. Pendant les vacances scolaires, Liz, 9 ans, rejoint sa famille en pleine forêt tropicale au cœur du territoire Pemon, près de la redoutable montagne du diable. Mais quand un accident force sa mère à conduire son père d'urgence à l'hôpital, la fillette se retrouve seule à garder son petit frère Alex, 3 ans. Distraite par sa lecture, Liz ne voit pas le temps passer jusqu'au drame. Alex a disparu. Tous les indices mènent vers la jungle étouffante. Seul face à la nature, Liz se lance à sa recherche. Il faut à tout prix retrouver son petit frère avant le retour de leurs parents. Vendredi au CGR de Rodez, c'est ressorti de film, et pas n'importe quel film, c'est Hunger Games. Retrouver l'histoire de Katniss, car bientôt on pourra enfin découvrir l'histoire d'Haymitch. C'est vendredi 20h pour le premier volet d'Hunger Games. Ressorti de film aussi également dimanche 18h pour Godzilla Minus. Et enfin, on termine par Ciné-Débat. Venez assister ce vendredi 20h à un ciné-débat exceptionnel autour du documentaire « Nous, schizophrènes et combattants » organisé dans le cadre des semaines d'information sur la santé mentale. La projection sera suivie d'une table ronde d'échange avec Léopold et Juliane, qui sont témoins du film, Gaëlle, la réalisatrice, l'équipe du C2R de Montpellier, les Squatteurs du Blues, aux côtés de Dr Pierre Kevitz, psychiatre à Sainte-Marie de Rodez, et Francis Estive, dit Cisco, musicothérapeute. C'est vendredi à 20h au CGR de Rodez.
3: Alors, auditeurs, auditrices, quel écran vous fera vibrer cette semaine ? C'était une chronique en partenariat avec le CGR de Rodez.

C'est l'heure du point météo sur le 107FM. Aujourd'hui, vendredi 9 octobre, c'est le retour d'un ciel dégagé. Au thermomètre, ce matin, nous aurons 7 degrés pour Rodez, 9 pour Espalion, 6 pour Sévrac-le-Château et Salcurant, et 9 aussi pour Villefranche-de-Rouergue. Cet après-midi, un temps sec, 12 degrés pour Rodez, aussi pour Sévrac-le-Château, 17 pour Espalion, 10 pour Salcurant et 15 pour Villefranche-de-Rouergue. Ce week-end, samedi 10 et dimanche 11 octobre, un samedi gris mais un dimanche lumineux. Ce samedi sera nuageux avec des pluies dans le nord Aveyron. Côté Mercure, il fera toujours au réveil entre 11 et 13 degrés. Et dans l'après-midi, 13 pour Rodez, 16 pour le maximum à Villefranche-de-Rouergue et Espalion et 12 pour Salcurant. Ce dimanche, ciel voilé et nuageux dans l'après-midi. L'après-midi du dimanche sera quand même agréable avec 16 degrés pour Espalion, 14 pour Rodez, 17 en maximal pour Villefranche-de-Rouergue. C'est fini pour ce point météo, je vous donne rendez-vous avec la suite des programmes de votre radio aveyronnaise préférée. Bonne journée et bon week-end à l'écoute de Radio Temps Rodez.

Nous sommes le vendredi 9 octobre et c'est l'heure de l'agenda culturel du jour. On commence avec, ce soir, la fête à Rodez avec la nouvelle édition de l'Oktoberfest, la fête de la bière, non pas à Munich, mais à la salle des fêtes de Rodez. Soirée conviviale qui commence à la sortie du travail pour certains, pour se poursuivre jusqu'au bout de la nuit pour d'autres, ou voire les mêmes. Vous retrouverez de quoi manger, de quoi boire et même des concerts, c'est ce soir à la salle des fêtes de Rodez. Demain, samedi, c'est la fête de la science, cette fois à Pont-de-Salars, au village des sciences, avec une balade botanique à 9h30 avec le CPE du Rouergue. Vous pourrez écouter de la musique des plantes et faire une cueillette de fleurs et de plantes sauvages. Rendez-vous à l'office du tourisme de Pont-de-Salars à 9h20. C'est un événement gratuit. Samedi, toujours, c'est théâtre à la salle de la Doline à Sébazac, bruit de couloir à un grain, proposé par l'association humanitaire Rouergue Androna. Entre Gonzague, le psychologue, et sa mère, une centenaire fringante toujours prête pour l'apéro, la soirée s'annonce déjantée. Une galerie de personnages loufoques s'invite à la fête pour vous faire oublier le quotidien. Les bénéfices financeront des actions humanitaires à Madagascar. Plus d'informations sur le site bruitdecouloir.fr ou au 06 52 15 75 85 06 52 15 75 85. C'est à la salle des fêtes de la Doline à Sébazac et l'entrée est à 10€ samedi. Dimanche, je vous propose un concert et un vernissage. Commençons par le vernissage à 11h au château de Latour pour les expositions Fais-moi peur et aux frontières du végétal. Fais-moi peur est une exposition réalisée par 5 écoles dans le cadre d'un itinéraire artistique et culturel du département de l'Aveyron. Et aux frontières du végétal, c'est une exposition réalisée par les habitants. Vernissage d'exposition où les habitants sont eux-mêmes des artistes au château de Latour, dimanche à 11h. Et on termine avec un concert dimanche par l'association Le Citron Bleu avec un quatuor citadelle à 17h à l'église Saint-Martin de Nocelles. Le quatuor citadelle est un quatuor franco-japonais fondé en 2024. Cet ensemble musical a même reçu le prix spécial Corde en balade offert par le quatuor Debussy au concours européen de 2024. Le tarif pour ce concert est de 20€ et c'est à 17h à l'église Saint-Martin de Nocelles. C'est tout pour l'agenda d'aujourd'hui. Je vous souhaite de passer une excellente journée à l'écoute du 107 FM et un bon week-end.

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0: Aujourd'hui, j'ai avec moi au micro Laurent Tranier, directeur des éditions Toute Latitude. Bonjour Laurent.
1: Bonjour Cécile.
0: Alors pour commencer Laurent, est-ce que vous pouvez nous parler des éditions Toute Latitude? Tout simplement, vous êtes situé à Villefranche, mais qui êtes-vous?
1: Alors les éditions Toute Latitude sont une maison d'édition de livres qui existe depuis 20 ans, que j'ai créée donc il y a 20 ans à Paris à l'époque, avant de déménager dans l'Aveyron il y a une dizaine d'années. Alors on publie des livres dans plusieurs domaines, principalement dans le domaine régional, qu'on appelle Terre d'Excellence et qui regroupe plusieurs collections. Une collection phare un petit peu, qui est la collection des contes et légendes, une autre collection de beaux livres, avec des beaux livres de cuisine ou sur des paysages et des territoires, des romans policiers, la collection des romans policiers de Jean-Pierre Allaud en particulier, et de la série des Cantarelles, et puis des dossiers, documents sur l'Aveyron et sur les départements limitrophes.
0: Oui, c'est assez large parce qu'on va de l'Amérique latine à l'Aveyron. Pourquoi est-ce que vous les avez lancés?
1: Alors, effectivement, le projet, au départ, c'était de faire des romans policiers, des témoignages et des livres sur l'Amérique latine, qui est un domaine qui m'intéresse. On a évolué, le projet a évolué avec le temps. C'est beaucoup développé dans le domaine régional. Et puis, l'Amérique latine est restée un de nos domaines que je cultive et dans lequel on publie des traductions de classiques de la littérature d'Amérique latine, qui sont pas forcément disponibles en France. Donc, on est assez fiers de ce domaine-là. Mais c'est vrai qu'aujourd'hui, on publie beaucoup de livres sur la région principalement.
0: Donc sur la région principalement, Aveyron, mais pas que, aussi le Lot, l'Auvergne.
1: Oui, alors on est installé à Villefranche-de-Rouergue, qui finalement, ce lieu nous permet de rayonner sur tout l'Aveyron, le Lot, le Tarn, le Tarn-et-Garonne, le Cantal, les départements limitrophes, avec l'objectif pour chaque livre qu'on le fait de le défendre très fort et d'essayer d'y amener le plus large public possible. Donc on fait des livres qu'on espère de qualité pour un grand public sur le patrimoine des territoires, qui peut être donc le patrimoine imaginaire à travers les contes et légendes dont je parlais, le patrimoine culinaire et gastronomique à travers d'autres livres, et même les romans policiers de Jean-Pierre Allaud, dans la série des Cantarelles, se déroulent dans des lieux du patrimoine. On a publié avec Jean-Pierre Allaud le tout dernier, qui se passe d'ailleurs en Aveyron, à Conques, la mort n'est jamais quelconque, qui se passe autour de l'abbaye et puis des vitraux de Soulages.
0: Oui, donc l'occasion de faire du tourisme tout en lisant et de découvrir l'Aveyron tout en lisant. Quels sont vos livres phares et vos grands auteurs et autrices phares?
1: Oh, ils sont tous des grands auteurs, mais c'est vrai que je mentionnais la collection des contes et légendes encore une fois. Par exemple, Michel Lombard, qui est bien connu des lecteurs aveyronnais, qui est de La Fouillade, est l'auteur de 4 livres dans cette collection-là. Il est auteur des contes et légendes du Rouergue, des contes et légendes du Quercy, des contes et légendes du Vior. Dans la collection, on a aussi comme auteurs Jacques Godefrain et Jean Poujol, qui eux nous ont proposé des contes et légendes des Gorges du Tarn, des Cévennes, et puis du Rouergue méridional, du sud Aveyron. Parmi nos auteurs, de beaux livres, je vais citer, je vais pas tous les citer, mais Nadia Cressel, par exemple, qui est aussi bien connue des Aveyronnais, qui s'intéresse à la cuisine aveyronnaise, et puis à la fouasse, parce que il y a 2 ans, elle a fait ce livre assez sensationnel, Il était une fouasse en Aveyron. Et puis l'année dernière, La cuisine aveyronnaise, ce moment de partage. Et puis, je me suis essayé de dire qu'elle nous préparait quelque chose pour l'année prochaine.
0: Ah, un scoop.
1: Puis, je mentionnais Jean-Pierre Allaud. Parmi les nouveautés qui vont venir, il y a un nom qu'il faudra retenir, je pense, c'est celui de Romane Richard, qui prépare un beau livre, assez original dans notre catalogue, mais qui sera d'une grande qualité, sur la création artistique en milieu psychiatrique.
0: Ah oui.
1: Voilà. Également, une biographie romancée de Maurice Fenaille, par Xavier et Marie Garcette, qui arriveront en septembre, ces livres-là.
0: Où est-ce qu'on peut trouver vos livres en Aveyron?
1: Oh, on travaille en direct avec à peu près 150 points de vente, dont une bonne moitié en Aveyron. Donc on peut trouver nos livres dans très nombreux points de vente, toutes les maisons de la presse, toutes les librairies bien sûr, certaines grandes surfaces. Voilà, pour vos lecteurs ruthénois, ils nous trouveront à la Maison du Livre, tout près de là à la Maison de la Presse, à l'Espace Culturel, chez Monsieur Bouloc à la Primob, etc., etc.
0: Et vous avez une boutique en ligne, j'ai cru comprendre.
1: Oui, également, des Aveyronnais et des gens de nos territoires, il y en a dans le monde entier finalement, et parfois ils rencontraient quelques difficultés à accéder à nos livres. Donc désormais, problème résolu, ils peuvent aller sur notre site toutelatitude.com et puis accéder tout de suite à notre boutique en ligne.
0: Très bien, et pour les éditions Toute Latitude, où est-ce qu'on peut avoir récupéré toutes les informations?
1: Le site c'est toutelatitude.com, puis on a aussi le site terredexcellence.com qui les deux sont complémentaires et ont beaucoup de liens. Et là, effectivement, on aura l'accès à la boutique, le programme d'événements et de signatures des auteurs, et puis une présentation de la maison d'édition de tout notre catalogue.
0: Et des réseaux sociaux ?
1: Surtout sur Facebook, ça fait partie des axes d'amélioration dans notre communication sur lesquels on travaille.
0: On ne peut pas être partout. Donc pour tout savoir sur le catalogue des éditions Toute Latitude situé à Villefranche, rendez-vous sur leur site toutelatitude.com, mais aussi terredexcellence.com, ainsi que sur leur page Facebook. Merci Laurent d'être venu à notre micro.
1: Merci à vous.

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2: Chouïa, à la découverte du monde arabe, avec moi, Alam. Chouïa, en arabe, veut dire un peu. Dans cette émission, nous allons voyager dans le monde arabe, un univers d'une richesse incroyable, par sa culture, par ses musiques, son histoire, un vrai patrimoine peu connu que je m'engage à vous faire découvrir. À la découverte du monde arabe, avec moi, Alam, on est parti. Pendant longtemps, quand on parlait du cinéma arabe, les grands noms étaient surtout masculins. Pour rendre hommage à la gente féminine du monde arabe et à ses talents, je vous propose alors de découvrir les réalisatrices qui ont marqué leur époque dans cette chronique. En Égypte, au Maroc, en Algérie, en Tunisie, au Liban, en passant par la Palestine, des réalisatrices ont progressivement imposé leur regard, leurs histoires et leur style de réalisation à travers les époques. Une certaine Aziza Amir est connue pour être l'une des pionnières de l'art cinématographique égyptien dans les années 1920. Après elle, c'est au Liban que Enis Rour voit sa carrière émerger dans les années 1945. Elle est connue comme étant la première femme à avoir réalisé le film militant « L'heure de la libération est arrivée », sélectionnée au Festival de Cannes. Ce n'est pas par manque de volonté ou par paresse que les femmes ne se sont pas mises à la réalisation plus tôt. C'est plutôt à cause de l'environnement dominé par le patriarcat que ces dernières n'ont jamais osé s'exprimer à travers les longs métrages. Les figures féminines arabes abordent souvent des sujets dits sensibles ou tabous, ce qui peut en déranger certains. On peut par exemple citer le documentaire « Résister pour la paix » de Anna Assouline et de Sonia Terab, réalisé en 2024, un long métrage qui revient courageusement sur la résistance palestinienne en Israël. On peut aussi citer Jocelyne Saab, immense figure du documentaire et du cinéma de guerre. Elle filme notamment le Liban pendant la guerre civile et donne une place centrale aux femmes et aux populations victimes des conflits. La Marocaine Farida Ben Yazid, connue pour être la première Marocaine à avoir réalisé un court-métrage en 1978 intitulé « L'identité des femmes » et tant d'autres que je ne pourrais citer dans cette chronique. Ces femmes continuent aujourd'hui à militer à travers le 7e art. De nos jours, les réalisatrices arabes contribuent à définir l'image du monde arabe dans le cinéma international. La gente féminine progresse effectivement dans ce domaine, mais elle reste très peu représentée à échelle internationale. Dans la grande industrie cinématographique hollywoodienne, les femmes ne représentent que 16% des réalisateurs ayant produit les 250 films les plus rentables en 2024. Croyez-moi, on a encore du boulot. C'était un chouïa, traduit par un peu, de culture arabe, avec moi, Alam, sur Radio Temps Rodez. À la semaine prochaine pour une nouvelle rétrospective sur le monde arabe.

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C'est l'heure du point météo sur le 107 FM. Aujourd'hui, vendredi 9 octobre, c'est le retour d'un ciel dégagé. Au thermomètre, ce matin, nous aurons 7 degrés pour Rodez, 9 pour Espalion, 6 pour Sévrac-le-Château et Salcurant, et 9 aussi pour Villefranche-de-Rouergue. Cet après-midi, un temps sec, 12 degrés pour Rodez, aussi pour Sévrac-le-Château, 17 pour Espalion, 10 pour Salcurant et 15 pour Villefranche-de-Rouergue. Ce week-end, samedi 10 et dimanche 11 octobre, un samedi gris mais un dimanche lumineux. Ce samedi sera nuageux avec des pluies dans le nord Aveyron. Côté Mercure, il fera toujours au réveil entre 11 et 13 degrés. Et dans l'après-midi, 13 pour Rodez, 16 pour le maximum à Villefranche-de-Rouergue et Espalion et 12 pour Salcurant. Ce dimanche, ciel voilé et nuageux dans l'après-midi. L'après-midi du dimanche sera quand même agréable avec 16 degrés pour Espalion, 14 pour Rodez, 17 en maximal pour Villefranche-de-Rouergue. C'est fini pour ce point météo, je vous donne rendez-vous avec la suite des programmes de votre radio aveyronnaise préférée. Bonne journée et bon week-end à l'écoute de Radio Temps Rodez.

Plus que 15 minutes auditoris avant le début de Refais ta prog. Tu as encore le temps d'envoyer tes chansons et tes dédicaces par mail à contact@radiotemps.com ou en passant par les pages Instagram et Facebook de Radio Temps Rodez. A tout de suite.

Nous sommes le vendredi 9 octobre et c'est l'heure de l'agenda culturel du jour. On commence avec, ce soir, la fête à Rodez avec la nouvelle édition de l'Oktoberfest, la fête de la bière, non pas à Munich, mais à la salle des fêtes de Rodez. Soirée conviviale qui commence à la sortie du travail pour certains, pour se poursuivre jusqu'au bout de la nuit pour d'autres, ou voire les mêmes. Vous retrouverez de quoi manger, de quoi boire et même des concerts, c'est ce soir à la salle des fêtes de Rodez. Demain, samedi, c'est la fête de la science, cette fois à Pont-de-Salard, au village des sciences, avec une balade botanique à 9h30 avec le CPE du Rouergue. Vous pourrez écouter de la musique des plantes et faire une cueillette de fleurs et de plantes sauvages. Rendez-vous à l'office du tourisme de Pont-de-Salard à 9h20. C'est un événement gratuit. Samedi, toujours, c'est théâtre à la salle de la Doline à Sébazac, bruit de couloir à un grain, proposé par l'association humanitaire Rouergue Androna. Entre Gonzague, le psychologue, et sa mère, une centenaire fringante toujours prête pour l'apéro, la soirée s'annonce déjantée. Une galerie de personnages loufoques s'invite à la fête pour vous faire oublier le quotidien. Les bénéfices financeront des actions humanitaires à Madagascar. Plus d'informations sur le site bruitdecouloir.fr ou au 06 52 15 75 85 06 52 15 75 85. C'est à la salle des fêtes de la Doline à Sébazac et l'entrée est à 10€ samedi. Dimanche, je vous propose un concert et un vernissage. Commençons par le vernissage à 11h au château de Latour pour les expositions Fais-moi peur et Aux frontières du végétal. Fais-moi peur est une exposition réalisée par 5 écoles dans le cadre d'un itinéraire artistique et culturel du département de l'Aveyron. Et Aux frontières du végétal est une exposition réalisée par les habitants. Vernissage d'exposition où les habitants sont eux-mêmes des artistes au château de Latour, dimanche à 11h. Et on termine avec un concert dimanche par l'association Le Citron Bleu avec un quatuor citadelle à 17h à l'église Saint-Martin de Nocelles. Le quatuor citadelle est un quatuor franco-japonais fondé en 2024. Cet ensemble musical a même reçu le prix spécial Corde en balade offert par le quatuor Debussy au concours européen de 2024. Le tarif pour ce concert est de 20€ et c'est à 17h à l'église Saint-Martin de Nocelles. C'est tout pour l'agenda d'aujourd'hui. Je vous souhaite de passer une excellente journée à l'écoute du 107 FM et un bon week-end.

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1: 9h30 sur Radio Temps Rodez, c'est Refait ta prog. Bienvenue à tous et à toutes. Il est grand temps de commencer à écouter vos musiques. Vous avez 30 minutes de liberté quotidienne sur le 107 FM. Profitez-en, il me reste encore quelques places, très peu de places. Sur Instagram par exemple à rtr-du-bar Radio Temps Rodez. Sur Facebook aussi à radio-du-6 temps espace Rodez. Par mail aussi contact@radiotemps.com ou bien par téléphone au 05 65 74 08 99 74 08 99. Le thème facultatif évidemment de la semaine, c'était Happy Birthday to Me, car 10 ans de bons et loyaux services sur Radio Temps Rodez, donc je veux écouter des chansons qui datent d'avant 2016. Voilà pourquoi, pourquoi pas. Voilà. N'oubliez pas aussi qu'il y a, il y a un top 3 aussi sur Instagram, les 3 meilleures chansons que j'ai sélectionnées parce que j'ai la grosse tête. Voilà. On commence par Robin. Robin qui veut écouter Kenny Arcana. Ils ont peur de la liberté sur le 107 FM. Encore une musique à thème en fonction des mouvements sociaux, il me semble.

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1: Ils ont peur de la liberté de Kenny Arcana.

sur le 107 FM pour Robin. Merci beaucoup, Robin. On continue avec Joe qui, sensiblement, est sur la même longueur d'onde que Robin, car il veut écouter Diams et la chanson que tout le monde connaît presque par cœur maintenant, Ma France à moi, sur le 107 FM. Merci beaucoup.

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1: 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Ah bah déjà Sugar de Alam qui veut passer. Bah écoutez, on va le laisser hein. Merci beaucoup Joe, très bonne chanson. Et on enchaîne apparemment avec Alam qui veut écouter Sugar de Robin Schultz et de Francesco Yates sur le 107 FM. Merci à toi Alam.

Sugar de Robin Schultz et de Francisco Yates sur le 107FM pour Alam. Merci beaucoup. On enchaîne, les amis. Il me reste encore une place si vous le souhaitez. Donc allez-y sur Facebook, sur Instagram, sur mail, par téléphone, où vous voulez. Il me reste encore une seule petite place. Louise, elle, elle a pris sa place pour écouter Trap Queen de Fetty Wap sur le 107FM. Merci beaucoup, Louise.

Trap Queen, Fetty Wap sur le 107 FM pour Louise. Merci beaucoup, Louise. Je ne connaissais pas cette chanson, enfin en tout cas que des extraits, et elle est pas mal du tout. Va-t-elle aller dans le top 3? Je ne sais pas. En tout cas, celle d'Eric, c'est Coldplay, Adventure of the Lifetime sur le 107 FM. Merci à toi, Eric.

Adventure of the Lifetime de Coldplay sur le 107FM pour Eric. Merci beaucoup. J'ai eu beaucoup de propositions musicales en un seul coup, donc je ne pourrai pas tout passer. En tout cas, vos propositions musicales passeront lundi, ça c'est sûr, avec Cécile. En tout cas, celle d'Emeric, c'est Wonder Why de Julian Peretta. Effectivement, ça fait 10 ans qu'on n'a pas écouté cette chanson, alors avec plaisir, on la réécoute. Merci à toi, Emeric.

Wonderwhy, Julian Peretta pour Emric. Merci beaucoup. C'est vrai que ça faisait longtemps qu'on n'avait pas écouté cette chanson. Elle est quand même pas mal. Il y en a une autre, ça fait très longtemps qu'on l'a pas écoutée et elle est vraiment bien. C'est I Am, Né sous la même étoile pour Nadège. Merci beaucoup, Nadège. Né sous la même étoile d'I Am sur le 107 FM. Avant-dernière chanson de Refais ta prog.

Né sous la même étoile d'IAM sur le 107 FM. Merci beaucoup à toutes les personnes qui ont participé cette semaine pour faire en sorte que ce Refait ta proc fonctionne. Je vous donne rendez-vous dans quelques semaines. Je laisse ma place à Cécile et Alam pour continuer les Refait ta proc de 9h30 jusqu'à 10h en direct. N'hésitez pas à participer, je vous rappelle quand même pour la semaine prochaine sur Instagram, mais aussi sur Facebook, par mail à contact@radiotemps.com ou bien par téléphone, on ne sait jamais, 05 65 74 08 99 74 08 99. RTR ne s'arrête jamais. Vous retrouvez Baki l'actu à midi. Vous retrouvez aussi la valise à 18h, le top de Coco à 19h, américain, latino-américain aussi. Vous retrouvez DJR et DJ Kenistar aussi en fin de soirée. Voilà, je vous dis à bientôt et je vous fais beaucoup de bisous. Prenez soin de vous et prenez soin des autres.

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0: Bah, il la remercie hein, de l'avoir accompagnée, la gare.
1: Vous parlez sérieusement ou vous vous moquez de moi?
0: Bah non, il se moque pas d'elle, mais regardez, tous ces journaux, ces cigares, tout ça.
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1: Attendez un petit peu, dois-je comprendre?

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3: 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Aujourd'hui, un programme bien chargé, on aura Johnny Bambou qui nous ambiancera en fin d'émission. Avant cela, une invitation du collectif La Nobio à voyager au carrefour des musiques contemporaines et des musiques traditionnelles. Mais tout d'abord, on parle des Carrières Occitanos, cet événement dont l'acte 2 se tiendra à Montségur, en Ariège, les 17 et 18 octobre. Action, fête, réflexion et rambaille, même par l'insulpique à Manon, Estelle et Victor.
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5: 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Il y a eu des concerts, des ateliers, des conférences. Et mai que mai, il y a eu une bam de le monde qui venait. Et Baki qui pense que nous fait comprendre que nous avons fait ce qui comme des forts plats et que nous allons continuer.
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0: C'était le titre Clam, tiré du dernier album des Koukagne, Flamme Folklore. 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Maintenant, je vous propose d'écouter une invitation de La Nobio, un collectif qui, depuis plus de 20 ans, explore les frontières entre musique traditionnelle et pratiques expérimentales. Ils seront sur la scène du Grand Théâtre d'Albi ce 9 octobre dans le cadre du Riverain, festival des musiques expérimentales organisé par le GMEA. Écoutez plutôt.
1: Bonjour, c'est Clément Gauthier du collectif La Nobio. Aquest collectiu és un collectiu que mescla d'artistes que venen d'horitzons un poc diferents, d'horitzons de la música contemporània i de la música tradicional, perquè nosaltres, dins el collectiu, ens agrada força de fer d'interrogació sur els punts en comú que podem trobar entre les músiques contemporanes, repetitives, minimalistes, i les músiques tradicionals. I nosaltres fem de creació que poden ser solament tradicional o solament contemporana, però verdaderament, per la major part, són de creació que fa mostra de mescla disvertadier entre les dues pràctiques.

0: Et en même temps, à ce fin de semaine, pour le festival riverain, qui se déroulera à Albi, avec toute la colle del GMEA, en faire le concert, la création de l'an passé, qui se sonne Ecoman Nancarro. Ecoman est une artiste berlinaise. Conlon Nancarrow est une artiste américaine qui est morte depuis la fin des années 80.
1: Rendez-vous donc ce 9 octobre 20h30 au Grand Théâtre de la scène nationale Albi-Tarn. Tarif entre 8 et 10 euros. Détails sur gmea.net et réservation depuis le site de la scène nationale Albi-Tarn. Maintenant, autre salle, autre ambiance. On part à la rencontre de Johnny Bambou. Johnny Bambou, c'est un trio du rock du Bayou toulousain. Du rock parce que ça balance, du Bayou parce que ça tortille cajun, toulousain parce que ça chante en occitan et que ça s'ouvre sur le monde. Le trio, c'est Sylvain Bambou, Clément Bambou et Julien Bambou. Ils viennent de sortir un album Soulier, un joli clip made in Tarn, Zouka Woogie, et ont quelques joyeuses dates à venir. Du coup, j'ai eu deux Johnny sur trois au téléphone, ou deux Bambou sur trois, pour capter un peu de leur essence si particulière.
2: On peut dire en préambule que Johnny, c'est un petit peu notre papa.
3: Ouais,
2: Donc,
3: votre papa.
2: notre père était Eric.
3: Ouais, Johnny, ça se veut un peu pour le rock, pour Johnny Clash, pour qui?
2: Johnny Winters, Johnny Be Good,
3: Ouais.
2: voilà, tout cela, tous les jeux. Pas Johnny Hallyday, lui, non, il fait pas partie de la bande.
3: On le laisse un peu où il est.
2: Ouais, il n'a pas besoin de nous, et nous n'avons pas besoin de lui. Et bambou, oui, c'est une référence à c'est une plante en fait, le bambou.
3: Ah ouais.
2: Ouais, une plante qui est assez jolie, et puis qui a quand même ce côté un petit peu à la fois exotique et familier, hein, parce que c'est
3: Il pousse partout, quoi.
2: il pousse partout déjà, il est quand même difficilement éradicable.
3: Ouais.
2: Et puis, c'est une plante qui vient d'ailleurs, mais qu'on trouve à peu près dans tous les jardins. Donc voilà, et c'est une plante, moi je pense, à laquelle l'humanité devrait s'allier davantage pour la question de sa survie. Voilà.
1: Bon, on rentre déjà dans des thématiques écologiques. En tout cas, l'alliance du Johnny et du bambou, une alliance un peu improbable qui peut surprendre, mais finalement qui marche bien, et c'est ce qui fait aussi votre musique. Est-ce que vous pourriez
3: Merci.
1: Vous présenter les uns les autres, par exemple, Sylvain, est-ce que tu pourrais nous présenter Julien? Alors, la musique de Johnny Bambou, ça puise ses sources dans les marécages. Je reprends le. C'est pas de moi, hein, c'est du site internet de Johnny Bambou. Les
2: Bon,
1: marécages du rock, du blues, des musiques cajun, créoles, du zouk et de la biguine. Un sacré mescladis que l'on retrouve dans ce tout nouvel album qui est sorti en mai 2026, Souliers. On y retrouve dedans toutes ces influences musicales et au niveau des langues de l'occitan, du cajun, donc le français de Louisiane. Question un peu large et bateau, mais comment vous nous décririez cet album Souliers? Qu'est-ce que vous avez mis dedans, à part du bambou?
3: Soulier, il est alors c'est un disque dont on est fier parce qu'il a des sonorités et comment on a pas mal travaillé sur le son et on a réussi à trouver un son qui soit à la fois chaleureux, généreux et assez personnel. Au niveau des chansons qu'il comprend, c'est pas forcément les plus joyeuses qu'on ait fait. C'est
2: Non.
3: ce dont on s'est aperçu après, a posteriori, c'est qu'on a quand même dans le set des morceaux assez entraînants. Et nous, on a eu quand même une certaine énergie communicative sur scène. Mais ça se retrouve peut-être moins dans Soulier, mais c'est pas grave parce qu'on va bientôt. On est en train de préparer d'autres enregistrements et on va viser des morceaux un petit peu plus.
2: Chaloupé.
3: Un petit peu plus chaloupé, en commençant par Zouka Woogie, alors qu'on ne va pas forcément réenregistrer, mais avec cette vidéo, on voulait vraiment montrer le côté jovial de l'affaire.
2: de notre musique en proposant ce blues zouk. Je ne sais pas si quelqu'un a déjà proposé du blues zouk,
3: Ouais, je
2: mais
3: pense, ouais.
2: c'était. Ouais, je ne sais pas, je ne suis pas
3: C'est
2: sûr.
3: pas
2: Hein.
3: très commun, c'est quelque
2: Non,
3: chose.
2: c'est pas. Mais voilà.
1: Peut-être on peut parler aussi, ben j'ai évoqué ces langues qui sont présentes, et puis en fouillant, cherchant des infos sur Johnny Bambou, j'ai vu que Sylvain Bambou Lamure avait un rêve, celui d'une tournée en Louisiane pour matérialiser, je cite, musicalement,
3: Ouais.
1: ce pont entre deux cultures, lesquelles sont, selon lui, étrangères chez elles. Fin de citation. Donc c'est un rêve pour tous les bambous, j'imagine.
3: Ah ouais, carrément, un rêve partagé, quoi.
2: Ouais, je savais pas que j'avais
1: Tu
2: dit
1: savais
2: ça, mais...
1: pas?
3: Ah, tu m'en as déjà parlé, quand même.
2: Oui, non, mais oui, mais je
3: Ah,
2: savais pas que j'étais enregistré quand j'ai dit.
3: si, je t'ai enregistré, je l'ai envoyé à
2: Ok,
3: Clémentine.
2: d'accord.
1: Bon, en
2: Mais...
1: tous les cas, ouais, il y a une importance, une
2: Mais...
1: attention particulière aux langues, aux cultures.
2: Ouais, partir là-bas, bah, ça ferait un pont, parce que, histoire de se mélanger encore à ce à quoi on fait référence, et se mettre au contact d'une culture qui est encore vive, et en ce moment, la culture cajun, elle va en poupe, et entendre leur français, parce que c'est une sacrée langue, hein, le français de Louisiane. Moi, je trouve ça fascinant, t'as l'impression qu'ils prennent des mots, ils prennent des sons, ils mélangent.
3: Il faut s'avouer, ouais,
2: Et il
3: carrément.
2: t'envoie ça à la gueule et débrouille-toi pour en faire une phrase.
3: Ouais.
2: Et je trouve ça assez génial, notamment en France, il y a quand même une culture linguistique assez magistrale,
3: Carré,
2: assez
3: ouais.
2: académique. Et effectivement, les liens entre ces deux cultures, c'est essentiel pouvoir mettre l'accent et le focus sur deux cultures qui sont effectivement étrangères chez elles, ça dit pas mal de choses sur l'état de l'univers, en fait,
3: Ouais,
2: finalement.
3: de ouf, finalement. Et puis, qui ne s'est jamais senti étranger chez soi?
1: En tout cas, la langue occitane, elle est portée surtout par toi, Sylvain Bambou Lamure, avec les textes, des textes que tu apportes dans cet album sur différents titres, pas sur tous. J'aimerais, pour qu'on clôture cette interview, que vous nous présentiez un titre que l'on va écouter. En attendant que vous
2: Oui.
1: réfléchissiez à un titre,
2: Oui.
1: on peut annoncer les futures dates, parce que c'est un album, c'est un clip sur Internet, mais aussi eh bien,
2: Ouais.
1: des scènes. Donc le 10 octobre, vous serez à Montaulieu pour un concert dans les vignes, dans l'Aude. Le 29 à la Maison
2: Absolument.
1: Blanche de Toulouse, 29 octobre. Le 21 novembre à Pamiers, en Ariège. Et le 19 décembre, Dresde, Toulouse Caravane, je vois marqué en Haute-Garonne.
2: Alors, idéalement, on aimerait bien écouter Zouka Woogie, parce qu'on a cette vidéo de Zouka Woogie qui est sortie, mais je ne sais pas si tu l'as.
1: Mais oui, je l'ai.
2: Ah, tu l'as,
3: Ah,
2: ouais. Et donc la version live de Zouka Woogie, ça serait ça qu'on c'est qu'est-ce qu'on voudrait écouter
3: c'est qu'est-ce
2: maintenant,
3: qu'il
2: hein? Ça
3: faudrait.
2: c'est qu'est-ce parce que ça va nous mettre de bonne humeur de bon matin là.
1: Zouka Woogie, quelques mots sur ce titre-là? C'est le
2: Ouais,
1: premier blues
2: Zouka.
1: zouk de l'histoire, alors, c'est ça?
2: Et moi j'aimerais bien que ce soit le premier blues zouk de l'histoire. C'est vrai que le blues, c'est finalement un type assez nostalgique,
3: Ouais.
2: hein, quand même, qu'a vaguement du vague à l'âme. Alors que le zouk est plutôt
3: Enjoué.
2: enjoué, quoi. Plutôt enjoué, jovial,
3: Ouais, carrément.
2: ouais. Et on s'est dit que faire se rencontrer ces deux univers. Alors, quand on dit blues, c'est plus boogie-woogie, quand même. Mais
3: Ouais.
2: le boogie-woogie puise lui-même ses racines dans le blues. Ça n'arrête jamais.
3: Qui ne puise pas ses racines dans le blues? Voilà.
1: Mais quelle meilleure façon que de rencontrer Johnny Bambou avec Zouka Woogie. On vous invite à aller voir le beau clip qui en plus a été tourné dans le Tarn, l'occasion de l'apéro
3: Ouais, c'est super.
1: à
3: Ouais.
1: Saint-Sulpice, hein, on salue l'équipe de l'Apéroc et de la Pachenche Saint-Sulpice au passage. Donc,
3: Carrément,
1: clip
2: tout à
1: voilà,
2: fait.
1: tourné dans le Tarn que vous pouvez aller découvrir sur Internet avec toute la belle énergie de Johnny Bambou. Merci Johnny Bambou. Comment on dit merci en
2: Merci.
1: cajun?
2: On dit merci.
1: Eh bien, merci.
2: Compliqué.
1: Eh ben, on vous souhaite une belle tournée avec Soulier et puis le Coq Québec.
3: Allez, merci.
1: Adieu.

Allez, on se quitte donc sur Zouka Woogie, car Baki Lactu c'est fini. Alors, bous dizi, à la semaine au Québec, père Aïla ou père ici.

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2: Accompagné des activistes anti-apartheid en Afrique du Sud, son pays, travaillé aussi au Tribunal international pour le Rwanda, à la CPI et pour la commission d'enquête indépendante des Nations Unies qui avait accusé Israël de commettre un génocide à Gaza. Son portrait dans un instant dans le journal. À 85 ans, elle a accueilli la nouvelle avec le sourire et avec un tacle à Donald Trump dont on connaît l'ambition, l'envie d'obtenir un jour ce prix. On en parlera dans la Fabrique du Monde dans une dizaine de minutes et nous irons en Afrique du Sud voir comment on réagit à l'attribution de ce prix. Ça sera dans Afrique Midi, à midi et demi, temps universel.
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2: Vous avez pu le suivre déjà ce matin, toute la journée. RFI vous raconte la guerre au Yémen, ses conséquences, le quotidien des habitants. On se penchera tout à l'heure sur la vie dans les zones contrôlées par les rebelles houthis.
4: La situation dans les zones sous contrôle houthi est intenable, économiquement comme du point de vue des services publics. Et les gens n'osent pas parler car ils savent ce dont ils sont capables. Ils connaissent leurs méthodes sanglantes. Dernièrement, certaines personnes sont apparues dans les médias et quelques temps après, ils étaient liquidés.
2: Témoignage à écouter dans un peu plus d'une heure. Nous serons en ligne aussi avec le sociologue et chercheur Mustapha Naji Al-Jabzi. Et puis on ne touche pas à la bière en Belgique. Les brasseurs sont très mécontents. Ils n'acceptent pas la décision du gouvernement de modifier les messages d'alerte sur les bouteilles pour y écrire « L'alcool est dangereux pour la santé, plus seulement l'abus d'alcool ».
5: Ça veut dire qu'il y a donc une stigmatisation totale de tout un secteur et il s'agit aussi de la culpabilisation totale de tous les citoyens et citoyennes qui sont capables de consommer avec modération, en toute sagesse, de notre point de vue. Il faut surtout se focaliser sur tout ce qui concerne l'abus de l'alcool, protéger les mineurs.
2: Reportage à écouter dans une vingtaine de minutes. Voilà, vous avez le programme. Bienvenue. Et pour commencer votre journal, Karine Bellicha, le prix Nobel de la paix a donc été attribué ce matin à l'avocate sud-africaine Navi Pillay.
6: Ancienne juge du Tribunal international pour le Rwanda, ex-haut-commissaire des Nations Unies pour les droits de l'homme, un parcours consacré au droit international et à la justice internationale. Navi Pillay, 85 ans, a également présidé jusqu'à l'année dernière la commission d'enquête de l'ONU sur les territoires palestiniens. Bonjour Nicolas Falaise.
7: Bonjour.
6: En récompensant Navi Pillay, le comité Nobel a affirmé son engagement pour une justice internationale très attaquée.
7: Les juges sont ceux qui protègent la fine ligne rouge entre l'ordre et le chaos, a expliqué le président du comité Nobel en annonçant le nom de la lauréate du prix Nobel de la paix 2026. Des juges qui sont aujourd'hui sanctionnés et dont les institutions sont attaquées, a-t-il poursuivi. Allusion tout à fait claire à l'offensive menée par plusieurs pays, États-Unis en tête, contre la justice internationale et notamment la Cour pénale internationale. Donald Trump rêve du prix Nobel de la paix. En 2026, le Nobel revient à Navi Pillay qui incarne tout ce que le président des États-Unis déteste et veut détruire.
6: Et Nicolas, Navi Pillay ne manque pas d'humour, déclarant au moment de l'annonce de son prix « Si vous applaudissez un peu plus fort, je partagerai peut-être le prix avec Donald Trump ». La juriste sud-africaine a aussi pris une position très claire ces dernières années concernant la situation dans la bande de Gaza.
7: Oui, alors qu'elle présidait la commission d'enquête de l'ONU sur les territoires palestiniens, Navi Pillay a conclu en 2025 qu'Israël commettait un génocide dans la bande de Gaza, ajoutant sa prise de position experte à celle d'autres juristes et organisations de défense des droits humains, y compris en Israël. Cela aussi, le comité Nobel a voulu le saluer en soulignant, je cite, que la lauréate de cette année a joué un rôle déterminant pour garantir que les crimes de guerre, les crimes contre l'humanité et le génocide fassent l'objet de poursuites judiciaires.
6: Et le président du Nobel a tenu à rappeler que le comité n'est pas un tribunal et qu'il ne se prononce donc pas sur la question de savoir s'il y a un génocide ou pas à Gaza. À Gaza, où les services de secours de la défense civile ont décompté 7 morts dans plusieurs frappes israéliennes hier, dont une femme et un enfant, l'armée de l'État hébreu affirme ciblé des terroristes. 1450 Palestiniens sont décédés dans l'enclave palestinienne depuis le cessez-le-feu décrété il y a un an.
2: 3 Saoudiens sont morts hier à Riyad.
6: Victimes de tirs des Houthis sur la capitale, touchés à de multiples reprises par des drones et des missiles. tirée par les rebelles yéménites, causant de nombreux dégâts matériels aussi, notamment à l'aéroport de Riyad.
3: L'Arabie Saoudite alliée des forces gouvernementales au Yémen face aux Houthis.
6: Une guerre qui sévit depuis une décennie, mais le conflit connaît une nouvelle escalade depuis le mois dernier et la conquête par les rebelles pro-iraniens de nouveaux territoires, notamment près du détroit de Bab el-Mandeb. Les affrontements dans le sud-ouest du pays ont fait au moins 83 morts hier. RFI vous propose un focus tout au long de la journée sur ce conflit qui a provoqué l'une des pires crises humanitaires au monde. En territoire houthi, il est extrêmement dangereux de travailler dans le secteur humanitaire et encore plus dans celui des droits humains. Si un des travailleurs du programme alimentaire mondial a été libéré cette semaine, plusieurs dizaines d'employés de l'ONU sont encore détenus arbitrairement. Abla Jounaïdi, les Nations Unies réclament leur libération.
8: Depuis la capitale Sanaa, aux mains des Houthis depuis 2014, Khawla Rouaishan connaît bien les risques de travailler dans le secteur humanitaire. Elle officie au sein d'une ONG yéménite indépendante, la Mawatana for Human Rights.
9: La situation des droits de l'homme ne cesse d'empirer au Yémen. La faim, la pauvreté, les maladies augmentent, comme les besoins en aide humanitaire. Le niveau de répression est aussi à son plus haut. Je pense que le Yémen n'a jamais affronté un tel niveau de restriction et de répression qu'aujourd'hui. Et ça, partout, pas seulement dans les zones houthis.
8: Aussitôt la capitale du Yémen prise en 2014, les rebelles houthis ont lancé une campagne massive de détention arbitraire contre les défenseurs des droits de l'homme et les travailleurs humanitaires.
9: C'était des disparitions forcées. Certains ont été contraints de faire des faux aveux filmés qui ont été diffusés sur les médias houthis. Ils sont toujours détenus et pour certains, ils ont dû se présenter devant une cour criminelle spéciale, une juridiction anticonstitutionnelle qui ne garantit pas un procès juste.
8: Les institutions judiciaires noyautées par les rebelles houthis sont devenues des instruments de contrôle et de répression politique. S'ils sont reconnus coupables d'espionnage, comme ils en sont accusés, au moins 8 travailleurs humanitaires risquent la peine de mort.
3: La guerre sévit toujours aussi en Ukraine. Une attaque aérienne russe a fait 1 mort et 2 blessés à Zaporijjia dans l'Est.
6: Au lendemain d'une journée particulièrement meurtrière dans le pays, où une frappe de Moscou sur des bus de civils circulant à Kramatorsk avait fait plus de 30 morts. De son côté, une attaque de drone ukrainienne a détruit en Russie plusieurs unités d'un centre de données du géant de la tech Yandex. L'hiver s'annonce le 5e depuis l'invasion russe à grande échelle et les négociations de paix semblent toujours au point mort. Les États-Unis, représentés par Jared Kushner et Steve Witkoff, accueillent aujourd'hui une délégation ukrainienne à Miami pour 2 jours. De pourparlers sont aussi conviés les conseillers à la sécurité nationale de France, d'Allemagne et du Royaume-Uni, ainsi que des représentants de l'Union européenne et de l'OTAN. Les discussions porteront, nous dit-on, sur de nouvelles idées avancées par Washington pour mettre fin au conflit avec la Russie. Benoît Gross, bonjour.
10: Bonjour Karine.
6: Aux côtés de Kiev, les alliés européens s'inquiètent aussi pour leur approvisionnement en énergie avec l'arrivée de cet hiver.
10: Oui, les discussions reprennent avec une question: comment sortir de l'impasse? Depuis le début de la guerre au Moyen-Orient, les efforts de médiation américains sont au point mort. En septembre, le conseiller Jared Kushner et l'émissaire Steve Witkoff s'étaient rendus à Moscou et à Kiev avec un objectif: tenter d'engager des pourparlers directs entre Russes et Ukrainiens. Sans succès pour l'instant. Une situation qui inquiète à l'approche de l'hiver les alliés européens. Ils sont donc conviés à ces nouvelles négociations à Miami. On y parlera de stratégies communes, d'idées pour mettre fin à la guerre, des garanties de sécurité pour l'Ukraine et surtout d'approvisionnement en énergie. Il faut dire que Moscou reste le 3e fournisseur de gaz de l'Union européenne. 14% de ses exportations au début d'année venaient encore de Russie. Kiev et l'UE plaident pour un cessez-le-feu dans le secteur énergétique et en mer. Une idée déjà rejetée par Vladimir Poutine la semaine dernière. Ces pourparlers sont donc cruciaux pour l'UE alors que la guerre au Moyen-Orient continue de mettre sous pression le marché de l'énergie.
6: Benoît Gross, et Vladimir Poutine, plutôt que d'évoquer le conflit en Ukraine, propose son aide pour contribuer au règlement de la guerre au Moyen-Orient. Il a rencontré son homologue iranien Massoud Pezeshkian et considéré que Téhéran fait de véritables efforts pour parvenir à la paix. Les deux présidents se sont vu avant un sommet régional, c'est au Turkménistan.
3: Un soutien de taille pour Flavio Bolsonaro.
6: Arrivé en tête du premier tour devant le président sortant Lula, le candidat d'extrême droite brésilien est désormais soutenu par le conservateur, arrivé en 3e position dimanche dernier, alors que le second tour s'annonce très serré.
11: L'ONU dénonce déjà une forme de torture.
6: L'armée américaine veut diffuser une exécution en direct, une mise à mort par peloton d'exécution de Nidal Hassan, un Américain d'origine palestinienne condamné à mort pour une tuerie en 2009 sur une base militaire de Fort Hood où 13 personnes avaient trouvé la mort. Ce serait la première exécution militaire par peloton d'exécution depuis la Seconde Guerre mondiale aux États-Unis.
11: Un homme a été blessé par balle par un agent de la police fédérale de l'immigration à New York dans le Bronx.
6: La très redoutée ICE dit être intervenue pour intercepter un ressortissant dominicain en situation irrégulière condamné à plusieurs reprises. Le maire démocrate de New York, Zoran Mamdani, dénonce un incident révoltant, d'autant qu'un enfant de 5 ans était à bord du véhicule, estimant par ailleurs que les membres de l'ICE ont provoqué la panique dans une rue bondée sans s'être identifiés comme des agents fédéraux.
11: Un premier pas, mais toujours des blocages.
6: La promesse du déploiement en urgence de 3000 professeurs remplaçants en France semble insuffisante pour les lycéens toujours mobilisés à travers le pays. 150 établissements restent fermés aujourd'hui. Avant, une nouvelle journée d'action prévue mardi. Des lycéens qui ont reçu un soutien de taille venant des États-Unis, de la star du basket américain Victor Wembanyama, né en région parisienne, toujours au fait de l'actualité de son pays. Cédric De Oliveira.
12: Victor Wembanyama est un citoyen engagé. Il a récemment assumé qu'à l'avenir, il voudrait jouer un rôle politique en France. Interrogé par les journalistes au sujet du mouvement lycéen dans son pays, il n'a pas esquivé, lui qui a étudié à Nanterre jusqu'en 2021.
13: Ce qui me touche, c'est que c'est pas quelque chose de totalement inconnu pour moi. J'étais au lycée à Nanterre, qui était un bastion des blocus déjà à l'époque, mais c'est une situation dont j'ai eu la chance de pouvoir m'extraire. C'est des problèmes que j'ai eu la chance de plus vivre.
12: Des problèmes qu'une partie de la jeunesse française expose dans la rue. Classes surchargées, établissements insalubres et manque chronique de professeurs remplaçants, surtout dans les quartiers populaires. Pour Wemby, ce sont de véritables injustices sociales.
13: C'est des réalités systémiques et des problèmes tellement profonds. En réalité, je suis content que les lycéens et les gens en général se fassent entendre. Parce que moi, je les entends et je les soutiens. Et j'espère que les gens qui sont là-haut, tout là-haut, en feront de même.
12: Un soutien de taille pour les jeunes manifestants. Ce jeudi encore, ils étaient plus de 70 000 dans toute la France, selon le ministère de l'Intérieur.
6: Et c'est avec Victor Wembanyama qu'on referme ce journal, Anne.
11: Votre journal, Karine Bellicha. À tout à l'heure. Pour passer à la fabrique du monde, Guillaume Nodin, on va revenir sur l'un des prix les plus prestigieux au monde. On en parlait au début du journal. Le prix Nobel de la paix a été attribué tout à l'heure à Navi Pillay. 85 ans, passé dans les cours de justice sud-africaine au tribunal pénal international pour le Rwanda.
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domination de Saint-Étienne. Saint-Étienne qui mène déjà 2-0, deux buts de Johnny Rep. Johnny Rep réussit d'ailleurs l'un des premiers doublés. Johnny Rep qui récupère le ballon en position d'arrière droit. Un Johnny Rep extrêmement défensif. Il laisse le ballon en retrait à Christian Lopez. Christian Lopez qui remet en retrait Jean Castaneda. Castaneda qui relance immédiatement pour Gérard Janvion. Janvion qui change complètement de côté, qui donne à Gérard Farizon. Gérard

Bye.

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2: Vie pilée, ce qui constitue un hommage profond au courage, à l'intégrité, à l'engagement de toute une vie en faveur de la justice internationale, selon les mots du président sud-africain Cyril Ramaphosa. Mais nous parlerons aussi des guerres au cours de ce journal, notamment celle qui sévit au Yémen et qui a provoqué l'une des pires crises humanitaires au monde. Et puis nous évoquerons le service militaire en Corée du Sud. Bientôt, il n'y aura plus de passe-droit pour les athlètes de haut niveau. La faute aux joueurs de foot de l'équipe nationale, Celio Fioretti, nous expliquera à la fin de ce journal. Navi Pillay, juriste sud-africaine de 85 ans, est donc la nouvelle prix Nobel de la paix d'origine indienne. Cette fille d'un chauffeur de bus devenu avocate a défendu les activistes anti-apartheid dans son pays. Puis elle devient juge au Tribunal pénal international pour le Rwanda et à la Cour pénale internationale. Président aussi la commission d'enquête indépendante de l'ONU qui l'an dernier a accusé Israël de commettre un génocide dans la bande de Gaza. Après ceux attribués à Desmond Tutu et à Nelson Mandela, Valentin Hugues, l'Afrique du Sud est fière de recevoir un nouveau prix Nobel de la paix.
3: Elle a servi l'humanité avec la certitude que le monde peut et doit devenir un endroit meilleur, écrit le président sud-africain Cyril Ramaphosa au moment de féliciter Navi Pillay. Elle devient la cinquième personnalité sud-africaine à obtenir ce prix Nobel, après Desmond Tutu et Nelson Mandela pour ne citer qu'eux. D'ailleurs, Navi Pillay, alors jeune avocate sous l'apartheid, avait comme client un certain Nelson Mandela. Le comité Nobel récompense la boussole morale ferme de Navi Pillay. Après l'Afrique du Sud et le Rwanda, elle avait présidé la commission d'enquête indépendante de l'ONU qui a accusé Israël de commettre un génocide à Gaza. À l'annonce de son prix, beaucoup d'internautes n'ont pas manqué de mentionner Donald Trump, car depuis son retour à la Maison-Blanche, le président américain, qui pense mériter ce prix Nobel, ne cesse de faire pression sur l'Afrique du Sud. Alors une lauréate sud-africaine, ancienne membre de la Cour pénale internationale, tant décriée par Donald Trump, autrice d'un rapport sur le génocide à Gaza, c'est aussi un peu un pied de nez à Washington. Et dans sa première réaction, Navi Pillay a fait un peu d'humour. Elle a demandé si elle devait partager son prix avec le président américain. Valentin Hugues, Johannesburg, RFI.
2: Et même si le comité norvégien ne mentionne pas spécifiquement les travaux de Navi Pillay en lien avec Gaza, le président de l'institution a tout de même tenu à rappeler que le Nobel n'est pas un tribunal et qu'il ne se prononce donc pas sur la question d'un possible génocide dans l'enclave palestinienne. Mais loin du concert des félicitations après l'attribution du prix, les autorités israéliennes fustigent ce Nobel légitimant, je cite, « la haine anti-Israël ». Les gardiens iraniens disent aujourd'hui avoir frappé un pétrolier dans le détroit d'Ormuz par une route jugée illégale par Téhéran. Le trafic entre le golfe Persique et celui d'Oman y est toujours perturbé par le conflit entre Américains et Iraniens. Plus au sud aussi, les navires ont du mal à franchir Bab el-Mandeb, autre détroit. Sur la mer Rouge cette fois, les Houthis proches de l'Iran y ont progressé dans cette région stratégique face aux troupes gouvernementales yéménites. Toute la journée, RFI se penche sur toutes les dimensions de ce conflit au Yémen. Une guerre qui sévit depuis plus d'une décennie, en pleine escalade depuis quelques semaines. Les yéménites en payent le prix fort. Le Fonds monétaire international vient de signer un accord avec le gouvernement pour mettre en place un programme d'aide technique aux 32 millions d'habitants du pays. Le Yémen étant l'un des pays les plus pauvres au monde. Agnieszka Kumor.
4: Le programme du FMI ne prévoit pas de prêts financiers. Il s'agit plutôt d'apporter une assistance technique de la part du FMI. D'une durée de 18 mois, ce plan vise à aider le gouvernement yéménite dans ses efforts pour consolider les finances publiques et réduire le déficit budgétaire. Plus d'une décennie de guerre civile a plongé le Yémen dans une des pires crises humanitaires au monde, avec 150 000 personnes déplacées en raison du conflit. Une crise nourrie par la dette du Yémen et son accès limité au financement extérieur. La guerre en Iran ainsi que l'offensive éclair des Houthis pour la prise de contrôle du détroit de Bab el-Mandeb ont renforcé ce climat d'instabilité. Paradoxe, le Yémen fait régulièrement face à des pénuries d'énergie alors que son sous-sol détient des réserves de pétrole estimées à 3 milliards de barils.
2: L'ONU dénonce déjà une forme de torture. L'armée américaine veut diffuser une exécution en direct, une mise à mort par peloton d'exécution de Nidal Hassan, un Américain d'origine palestinienne condamné à mort pour une tuerie en 2009 sur une base militaire de Fort Hood où 13 personnes avaient trouvé la mort. Ce serait la première exécution militaire par peloton d'exécution depuis la Seconde Guerre mondiale aux États-Unis. Amnesty International a recensé l'an dernier 17 exécutions publiques dans le monde, 11 en Iran et 6 en Afghanistan. Un homme a été blessé par balle par un agent de la police fédérale de l'immigration à New York dans le Bronx. La très redoutée ICE dit être intervenue pour intercepter une voiture conduite par un ressortissant dominicain en situation irrégulière aux États-Unis. Le maire démocrate de New York dénonce un incident révoltant d'autant qu'un enfant de 5 ans était à bord du véhicule. L'ouragan Isaias se renforce à l'approche des côtes américaines. Désormais de catégorie 3. Il devrait toucher terre la nuit prochaine dans le sud du pays, notamment en Floride et au Mississippi. Des habitants du littoral ont déjà dû évacuer. De nombreuses plateformes pétrolières devraient aussi fermer dans les heures qui viennent. C'est le premier ouragan de la saison dans l'Atlantique. Une saison anormalement calme cette année en raison du phénomène climatique El Niño qui modifie la circulation atmosphérique à grande échelle. La Malaisie a ordonné, elle, la fermeture de centaines d'écoles dans plusieurs États et à Kuala Lumpur, la capitale. La décision intervient en raison des niveaux de pollution jugés préoccupants, provoqués par les gigantesques feux de forêt qui ravagent l'Indonésie voisine depuis fin juillet. Face à cette crise, Kuala Lumpur appelle à une réunion d'urgence des pays membres de l'ASEAN. Yelena Tomic.
5: La situation est particulièrement préoccupante dans au moins 37 localités malaisiennes qui ont dépassé cette semaine le seuil classé comme malsain selon l'API, l'indice de pollution de l'air. Ce vendredi, la capitale Kuala Lumpur a été propulsée au rang de deuxième ville la plus polluée au monde, juste derrière sa voisine Singapour, affichant un taux de particules fines PM2,5, près de 25 fois supérieur aux recommandations de l'OMS. Face aux dangers sanitaires, les autorités malaisiennes ont pris des mesures radicales. Fermeture immédiate des écoles à Kuala Lumpur et dans 5 états du sud et du sud-est du pays et passage jusqu'à nouvel ordre aux cours à distance. Pour contrer ces fumées toxiques, le premier ministre malaisien Anwar Ibrahim a ordonné l'intensification des opérations d'ensemencement des nuages afin de provoquer des pluies artificielles. Anwar a également appelé à une réunion d'urgence des ministres de l'environnement de l'ASEAN pour coordonner une réponse régionale à ce fléau transfrontalier.
2: Séoul va bientôt supprimer les exemptions de service militaire pour les athlètes ayant remporté une compétition internationale. Décision prise après la joie exprimée à la perspective de ne pas faire l'armée par les joueurs de l'équipe de foot sud-coréenne, médaillée d'or aux Jeux asiatiques, un moment de liesse mal reçu par la population et par le gouvernement de Séoul, Celio Fioretti.
6: Il aurait mieux fait de se taire. Lors d'une interview d'après-match, le capitaine de l'équipe de foot sud-coréenne, Iggy, a montré sa médaille en expliquant sa joie de ne pas faire son service militaire obligatoire.
7: Je ne vais pas à l'armée. Disons que sans la médaille d'or, en rentrant en Corée, il me restait 9 jours avant d'aller à l'armée. Du coup, pour les joueurs aussi, c'était une compétition où l'exemption du service militaire était très importante. J'avais le cœur serré, mais je suis soulagé maintenant.
6: Depuis 1972, pour encourager l'entraînement d'athlètes de haut niveau, ces derniers peuvent être exemptés de service militaire à condition de remporter une compétition internationale. Mais la joie des joueurs a été très mal reçue par le reste des jeunes hommes coréens qui, eux, n'ont pas de passe-droit. Le ministère de la Défense, Kang Shin-chol, a réagi.
8: Nous avons trouvé cela profondément regrettable, qu'on dénigre le devoir de défense nationale. Le ministère de la Défense se donne pour objectif de réduire progressivement les régimes dérogatoires et de les supprimer à terme.
6: Une fin des exemptions qui intervient dans le contexte de la baisse du nombre de conscrits due au déclin de la population sud-coréenne. C'est Lio Fioretti, Séoul, RFI.
2: Et voilà, c'est la fin de ce journal tout de suite. BPM, et c'est à vous, Hortense. Vol. Bonjour Hortense.
9: Bonjour Karine Bellicha et merci de rester avec nous. On va prendre le pouls du monde en musique.
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Outre Média, la petite chronique locale par Barthe Garnade pour Radio Temps Rodez. Edgar Morin s'en est allé le 29 mai dernier à Paris. Peut-être que nos auditeurs ne s'y sont pas arrêtés, tant l'actualité criminelle a su cette semaine capter nos émotions. Alors, prenons quelques minutes ensemble pour le faire, car avec Edgar Morin disparaît l'une des voix les plus singulières de la pensée du XXe siècle, une voix qui résonne plus fort que jamais dans ce XXIe siècle. Edgar Morin a passé 104 ans à nous dire « Regardez l'ensemble ». Dans les 7 savoirs nécessaires à l'éducation du futur, déjà édité en 1999, il exprimait « La connaissance pertinente doit affronter la complexité ». Complexus signifie ce qui est tissé ensemble, car souvent nos sociétés pensent leurs problèmes en isolant, en découpant, en spécialisant à l'infini, ce qui les empêche de comprendre vraiment la complexité de la réalité. Né Edgar Naoum en 1921, Edgar Morin est le fils d'un commerçant juif séfarade, résistant pendant la guerre, sociologue, philosophe, cinéphile. Il a traversé le siècle avec une curiosité qui ne s'est jamais émoussée. Ce qui frappe chez Morin, c'est qu'il n'a jamais voulu choisir une seule discipline. Là où l'université lui demandait d'être soit sociologue, soit philosophe, soit biologiste, lui, il voulait être les trois à la fois. Et pas par caprice, par conviction profonde. Cette complexité dont il parlait sans cesse, qu'est-ce que c'est au fond? Ce n'est pas simplement dire que les choses sont compliquées, c'est plus précis et même plus révolutionnaire. Pour comprendre, prenons un exemple. La crise du Covid, les épidémiologistes regardaient les courbes de contamination, les économistes regardaient la chute du PIB, les psychologues regardaient la solitude et l'anxiété. Les politologues regardaient la défiance envers les institutions. Mais où était la pensée qui réunissait tout ça? Qui comprenait que la peur, la précarité, la biologie du virus, la structure des villes et la culture d'un pays formaient un seul et même phénomène? C'est exactement ce que Morin appelait la pensée complexe. Une pensée qui tisse les liens entre les choses que l'on a artificiellement séparées. D'ailleurs, Morin plaidait pour une école qui apprend à relier les savoirs, pas seulement à les accumuler en cases séparées, car les savoirs y sont découpés en matières dites disciplinaires, ce qui amène trop souvent à apprendre sans comprendre. Heureusement, certains pédagogues y répondent par une pédagogie de projet, mais hélas, toujours à la marge, sauf peut-être dans certaines formations professionnelles. La grande intuition d'Edgar Morin à l'ère planétaire, nos crises écologiques, sociales, politiques ne peuvent se résoudre séparément. Prenons un autre exemple simple, la délinquance dans un quartier. Un criminaliste dira « ce sont de mauvaises fréquentations ». Un sociologue « ah, le chômage et les discriminations sont causes ». Un neurologue « c'est l'impulsivité, les troubles du développement, le manque d'éducation ». Un urbaniste « des immeubles sans espace de vie commun ». Un historien « des décennies de politique d'exclusion ». Alors qui a raison? Tous, et c'est bien là le problème. Tant qu'on répond à une cause unique, on ne résout rien. Morin nous invitait à tenir ses réponses ensemble, même si c'est inconfortable, même si c'est plus difficile que de choisir un coupable unique. C'est d'ailleurs ce que le prêt-à-penser de l'idéologie d'extrême droite nous pousse à faire. Oui, la délinquance, ce sont les immigrés. Edgar Morin a passé sa vie entière à relier les connaissances et à dénoncer les recherches de boucs émissaires. Pourquoi son message résonne-t-il si fort aujourd'hui, y compris dans nos campagnes aveyronnaises? Eh bien parce que nos grands défis, le changement climatique, les crises démocratiques, les inégalités, l'intelligence artificielle, sont précisément des problèmes que l'on ne peut pas confier à un seul expert, une seule discipline, une seule idéologie. Et pourtant, c'est ce que nous faisons encore et toujours, nous élisons des technocrates qui gère l'économie sans voir le social. Nous convoquons des ingénieurs pour réparer la planète sans interroger nos modes de vie. Nous osons voter pour des forces politiques qu'on n'a jamais essayées, n'est-ce pas? Alors pourquoi pas? Morin nous offrait non pas des réponses, il se méfiait des certitudes, mais une boussole, une manière d'habiter le monde sans l'appauvrir par nos propres lunettes trop étroites.
Alors, dans un monde qui se spécialise à l'extrême, qui fragmente tout, qui algorithme tout, voilà peut-être l'héritage le plus précieux qu'Edgar Morin nous laisse. L'art humble et courageux de penser ensemble ce que l'on a si soigneusement séparé. C'était l'Outre-Média, la petite chronique locale, par Bart Garnade pour Radio Tendresse.

Excellent vendredi sur Radio Temps Rodez. Tout de suite, votre agenda culturel. Ce vendredi 16 octobre, assistez à une soirée d'initiation à la dégustation de vin à 19h45 au vin Falguière à Rodez. Au programme 6 vins à déguster, un repas gourmand préparé par un prestataire local, ainsi que des conseils d'un professionnel du vin pour découvrir ou redécouvrir les bases de la dégustation et des accords mets vins. Les tarifs sont de 45€ sur réservation sur vinfalguière.fr, vin au pluriel et Falguière avec un S à la fin. Sachez que l'abus d'alcool est dangereux pour la santé à consommer. Sommet avec modération. Des clés pour revenir à soi, c'est une conférence immersive animée par la naturopathe Caroline Schueldes. Une soirée pour mieux comprendre ses peurs et ses blocages, retrouver sa place et repartir avec des clés pour se recentrer. Une méditation guidée à un moment convivial à 15€ par participant. La conférence est sur réservation au 06 20 86 71 01, 06 20 86 71 01. Et pour finir la semaine en beauté, ce 16 et 17 octobre, participez à des balades nocturnes au cœur du château de Belcastel. Des balades de médiévales à la lueur des flambeaux et guidées par le propriétaire du château même à 20h. Informations et réservations sur nuitdeschâteaux.com. C'était votre agenda culturel du vendredi. On vous souhaite une excellente écoute musicale sur Radio Temps Rodez.

0: Aujourd'hui, j'ai avec moi au micro Laurent Tranier, directeur des éditions Toute Latitude. Bonjour Laurent.
1: Bonjour Cécile.
0: Alors pour commencer Laurent, est-ce que vous pouvez nous parler des éditions Toute Latitude? Tout simplement, vous êtes situé à Villefranche, mais qui êtes-vous?
1: Alors les éditions Toute Latitude sont une maison d'édition de livres qui existe depuis...

0: depuis 20 ans, que j'ai créé donc il y a 20 ans à Paris à l'époque, avant de déménager dans l'Aveyron il y a une dizaine d'années. Alors on publie des livres dans plusieurs domaines, principalement dans le domaine régional, qu'on appelle Terre d'Excellence et qui regroupe plusieurs collections. Une collection phare un petit peu, qui est la collection des contes et légendes. Une autre collection de beaux livres, avec des beaux livres de cuisine ou sur des paysages et des territoires. Des romans policiers, la collection des romans policiers de Jean-Pierre Allaud en particulier, et de la série des Cantarelles. Et puis des dossiers, documents sur l'Aveyron et sur les départements limitrophes.
1: Oui, c'est assez large parce qu'on va de l'Amérique latine à l'Aveyron. Pourquoi est-ce que vous les avez lancés?
0: Alors, effectivement, le projet au départ, c'était de faire des romans policiers, des témoignages et des livres sur l'Amérique latine, qui est un domaine qui m'intéresse. On a évolué, ça, le projet a évolué avec le temps. C'est beaucoup développé dans le domaine régional. Et puis, l'Amérique latine est restée un de nos domaines que je cultive et dans lequel on publie des traductions de classiques de la littérature d'Amérique latine, qui sont pas forcément disponibles en France. Donc, on est assez fiers de ce domaine-là. Mais c'est vrai qu'aujourd'hui, on publie beaucoup de livre sur la région principalement.
1: Donc sur la région principalement Aveyron, mais pas que, aussi le Lot, l'Auvergne.
0: Oui, alors on est installé à la Villefranche-de-Rouergue, qui finalement, ce lieu nous permet de rayonner sur tout l'Aveyron, le Lot, le Tarn, le Tarn-et-Garonne, le Cantal, les départements limitrophes, avec l'objectif pour chaque livre qu'on le fait de le défendre très fort et d'essayer d'y amener le plus large public possible. Donc on fait des livres qu'on espère de qualité pour un grand public sur le patrimoine des territoires, qui peut être donc le patrimoine imaginaire à travers les contes et légendes dont je parlais, le patrimoine culinaire et gastronomique à travers d'autres livres, et même les romans policiers de Jean-Pierre Allaud, dans la série des Cantarelles, se déroulent dans des lieux du patrimoine. On a publié avec Jean-Pierre Allaud le tout dernier, qui se passe d'ailleurs en Aveyron, à Conques, la mort n'est jamais quelconque, qui se passe autour de l'abbaye et puis des vitraux de Soulages.
1: Oui, donc l'occasion de faire du tourisme tout en lisant et de découvrir l'Aveyron tout en lisant. Quels sont vos livres phares et vos grands auteurs et autrices phares?
0: Oh, ils sont tous des grands auteurs, mais c'est vrai que bah, je mentionnais la collection des contes et légendes encore une fois. Par exemple, Michel Lombard, qui est bien connu des lecteurs aveyronnais, qui est de La Fouillade, est l'auteur de 4 livres dans cette collection-là. Il est auteur des contes et légendes du Rouergue, des contes et légendes du Quercy, des contes et légendes du Vior. Dans la collection, on a aussi comme auteurs Jacques Godefroy et Jean Poujol, qui eux nous ont proposé des contes et légendes bah, des gorges du Tarn, des Cévennes, et puis du Rouergue méridional, du sud Aveyron. Parmi nos auteurs bah, de beaux livres, je vais citer, je ne vais pas tous les citer, mais bah, Nadia Cressel, par exemple, qui est aussi bien connue des Aveyronnais, qui s'intéresse à la cuisine aveyronnaise et puis à la fouasse, parce que il y a 2 ans, elle a fait ce livre assez sensationnel, Il était une fouasse en Aveyron. Et puis l'année dernière, La cuisine aveyronnaise, ce moment de partage. Et puis, je me suis essayé de dire qu'elle nous préparait quelque chose pour l'année prochaine.
1: Ah, un scoop.
0: Puis, bah, je me souviens de Jean-Pierre Allaud. Parmi les nouveautés qui vont venir, il y a un nom qu'il faudra retenir, je pense, c'est celui de Romane Richard, qui prépare un beau livre, assez original dans notre catalogue, mais qui sera d'une grande qualité, sur la création artistique en milieu psychiatrique.
1: Ah oui.
0: Voilà. Également, une biographie romancée de Maurice Fenaille, par Xavier Marie Garcette, qui arriveront ben, en septembre, ces livres-là.
1: Où est-ce qu'on peut trouver vos livres en Aveyron?
0: Oh, on travaille en direct avec à peu près 150 points de vente, dont une bonne moitié en Aveyron. Donc on peut trouver nos livres dans très nombreux points de vente, toutes les maisons de la presse, toutes les librairies bien sûr, certaines grandes surfaces. Voilà, pour vos lecteurs ruthénois, ils nous trouveront à la maison du livre, tout près de là à la maison de la presse, à l'espace culturel, chez Monsieur Bouloc à la Primob, etc., etc.
1: Et vous avez une boutique en ligne, j'ai cru comprendre.
0: Oui, également, des Aveyronnais et des gens de nos territoires, il y en a dans le monde entier finalement, et parfois ils rencontraient quelques difficultés à accéder à nos livres. Donc désormais, problème résolu, ils peuvent aller sur notre site, toutelatitude.com, et puis accéder tout de suite à notre boutique en ligne.
1: Très bien, et pour les éditions Toute Latitude, où est-ce qu'on peut avoir, récupérer toutes les informations?
0: Le site c'est toutelatitude.com, puis on a aussi le site terredexcellence.com qui... Les deux sont complémentaires et ont beaucoup de liens. Et là, effectivement, on aura l'accès à la boutique, le programme d'événements et de signatures des auteurs, et puis une présentation de la maison d'édition de tout notre catalogue.
1: Et des réseaux sociaux?
0: Surtout sur Facebook, ça fait partie des axes d'amélioration dans notre communication sur lesquels on travaille.
1: On ne peut pas être partout. Donc pour tout savoir sur le catalogue des éditions Toute Latitude situé à Villefranche, rendez-vous sur leur site toutelatitude.com, mais aussi terredexcellence.com, ainsi que sur leur page Facebook. Merci Laurent d'être venu à notre micro.
0: Merci à vous.

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0: sur RTR, vendredi 2 octobre. Si vous nous écoutez en direct, c'est La Valise, votre voyage culturel. La Valise, c'est une heure de découverte culturelle, de bonne humeur, de blagues, de chansons. Et tout ça en direct, c'est formidable, jusqu'à 19h ou presque, dans une impréparation totale en ce qui me concerne. Je serai avec Cécile Hénin. Bonjour.
1: Bonjour.
2: La saturation,
1: elle est là dans vos oreilles.
0: Je suis moi-même Zali. On m'a donné plein d'instructions sur il faut monter l'étrange.
2: Fais ça.
0: Ces 30 secondes, il y a un temporaire. C'était vraiment, j'ai appris beaucoup de choses pendant ces deux minutes, vraiment incroyable. 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Écoutez-nous en rediffusion le vendredi 9 octobre sur SoundCloud par exemple et sur le 107FM. Voilà, tout ça est disponible en podcast. Vous avez l'habitude, ça fait 4 ans qu'on le fait et je sais toujours pas sur quel bouton il faut appuyer. Vous pouvez aussi en parler autour de vous car c'est formidable. Comment vous allez?
2: On est
3: bien là.
2: Je l'ai fait de façon pas ouf, mais,
3: oh,
2: ça...
3: mais
0: c'est vrai qu'avec vous tout va mieux, avec les auditeurs et les auditrices également, car un peu de cirage ça fait jamais de mal à l'approche du week-end. Aujourd'hui dans La Valise, on va vous recommander des choses pour vous divertir. On va apprendre plein de choses avec un documentaire qui va nous faire rire dans un contexte tragique, avec un film qui s'emballèque un peu et un manga qui mélange un mafieux irascible et des enfants nuisants.
3: Parfait.
2: Vaste programme.
3: Vraiment, il y a une vraie logique dans nos recommandations. On sent que
2: c'est toutes les choses qui nous ont touchés.
3: C'est vrai. C'est très touchant.
0: Je sais pas si touchant c'est le bon mot. Est-ce que ça vous va si je commence?
3: Oh mais je t'en supplie.
2: S'il te plaît.
3: C'est toi qui host.
0: Voilà, comme ça après je me concentre sur appuyer sur les mauvais boutons, passer en direct au feu les pompiers.
2: Héberger en anglais.
3: J'ai bien. Bonne première de classe.
2: Moi j'ai bien écrit ma chronique.
0: J'ai écrit plusieurs mots.
3: Des mots entiers et tout.
2: Au moins 5. J'ai montré 4 avec mes doigts. On est trop. L'espace.
3: C'est vendredi.
0: On peut dire n'importe quoi pendant une heure. Non, moi je vais vous parler d'un manga aujourd'hui. Voilà, référent manga sur certains Discord visiblement, dans ce que j'ai appris hier. Mais je vais arrêter cette private joke tout de suite et vous parler d'un manga qui a eu beaucoup, beaucoup d'importance dans ma vie et qui vient de s'achever après 19 tomes. Le dernier tome est paru, si ce n'est cette semaine, la semaine prochaine. Je l'ai d'ores et déjà réservé à la Maison du Livre, à Rodez, bien entendu.
3: Votre librairie préférée.
0: Votre librairie préférée, si vous habitez à Rodez, parce qu'il n'y en a pas d'autres. Et c'est un manga qui s'appelle Ina Matsuri. En avez-vous déjà entendu parler?
2: Eh non.
3: Eh ben alors, oui, mais tu vas rire, je ne l'ai absolument pas lu.
0: Ah bah écoute, je vais essayer de te donner envie.
3: Je veux tout savoir sur ce manga.
0: Eh bien, c'est l'occasion, Maryse. Nous allons en parler immédiatement. Bah tiens, je vais commencer, puisqu'on est dans le téléachat, je vais commencer par le bon plan. Ina Matsuri, c'est un manga en 19 tomes, comme je l'ai dit. Les tomes sont vendus 6,95€ individuellement.
3: Ah non, il y aura un problème de maths.
0: Mais, bah, ça fait 6,95€ par tome. Bah vous avez une calculatrice, faites fois 19. Mais si vous les achetez en coffret, chez l'éditeur directement, chez l'éditeur qui est Meian, vous allez le payer seulement 3,90€ par tome, ce qui est vraiment pas cher pour un tome de manga.
3: Mais du coup, ça fait cher le coffret, du coup.
0: Bah, en fait, c'est des coffrets à 39,95€. Enfin, il y a un coffret à 39€, enfin à 40€ et l'autre à 36. Donc vraiment, c'est.
3: Et avec le code de réduction Zali.
0: Voilà, exactement.
3: Non, c'est faux.
0: Non, mais voilà. Bon, comme ça, j'ai fini la partie shopping, mais le manga dont je vais vous parler, si vous voulez le choper pas cher en intégrale, en fait, ça vous reviendra moins cher que d'acheter tome par tome. Vous pouvez bien entendu commander le coffret chez votre libraire. Ina Matsuri, c'est un manga comique, mais c'est un manga comique qui vient d'un magazine qui est pas connu pour ses comédies. Qui est un magazine qui s'appelle le Arta, un magazine japonais de prépublication de manga. La cible éditoriale, c'est du seinen, comme on dit en manga, donc c'est plutôt pour les jeunes adultes, les jeunes actifs, etc., donc plutôt 20 ans et plus. Et c'est un manga qui est notamment connu pour ses mangas historiques. Ils ont publié chez eux, alors chez nous, il y avait eu quelques succès en librairie, comme Reine d'Égypte, par exemple, qui racontait, je crois, la vie de Nefertiti, qui était très bien. Il y avait Bright Stories, qui était un manga de...
3: Encore la Mongolie.
0: Sur la Mongolie, mais j'avais parlé déjà du Gar la dernière fois. Et ça parlait d'un explorateur qui explorait la Mongolie dans les années 1890, dans ces eaux-là, je crois. Il y avait le manga Minuscule qui était publié chez eux, un manga de fantasy qui était trop mignon avec des petites créatures dans la forêt, ou encore Glouton et Dragon dont on avait parlé dans La Valise.
3: Ah, trop bien. Salut Delphine.
0: Ouais, tout à fait, qui avait adoré la version animée qui est sur Netflix. Et voilà, en fait, moi, je suis très client du Arta parce qu'en général, ils ont une très très bonne sélection. Ils ne publient pas énormément de mangas, mais toute la sélection est bien. Ils ont aussi un petit volet comédie et ils se sont notamment fait remarquer pour ce manga Ina Matsuri qui est dessiné par évidemment qu'on n'a plus l'auteur sous le nez parce qu'on est bête, par Masao Otake, qui est honnêtement, je dois le dire, c'est pas quelqu'un qui dessine très bien. C'est pas très très beau. Il se passe des choses incroyables dans le studio.
2: Non, Cécile, ne fais pas la blague sur Otake, s'il te plaît.
0: Ah, Otake, d'accord. Okay.
3: Tu me connais si bien.
0: Masao Otake, c'est un mangaka qui a pas un trait extraordinairement ni photoréaliste ni même très précis, mais il sait dessiner des tronches. C'est vraiment quelqu'un qui est capable de vraiment de dessiner des personnages qui font des têtes pas possibles, notamment des têtes de nœuds, des têtes de je regarde dans le vide et je suis bête. Il sait très bien dessiner les gens bêtes. C'est assez incroyable. Et surtout, il a un sens du storyboard et du timing dans ses gags qui est vraiment très très fort, quoi. On sent que c'est quelqu'un qui a une grosse culture BD, notamment parce qu'il y a des références à l'histoire de la bande dessinée dans Inamatsuri, et aussi, bah, surtout, qui est quelqu'un qui maîtrise à la perfection l'humour absurde et un peu l'humour tragique, parce que Inamatsuri, c'est un manga qui parle un peu de vie quotidienne, mais de toutes les perturbations qui peuvent arriver dans la vie quotidienne. Ça raconte l'histoire d'un yakuza. Un yakuza de milieu intermédiaire, on va dire. C'est pas le chef de la mafia, c'est pas la piétaille non plus, c'est un gars qui est plutôt installé. Genre, il a un bel appart à Tokyo, il est collectionneur de vases, il adore son grand loft où il vit en célibataire. Et un jour, il y a une fille qui vient du futur, une gamine qui vient du futur, qui apparaît dans son salon.
2: C'est un
0: mardi, quoi. C'est vraiment c'est terrible. Et en fait, il va s'avérer que cette petite fille, déjà, d'une part, elle s'appelle Ina, elle a des pouvoirs télékinésiques ultra puissants, genre vraiment, si elle veut, elle peut réduire Tokyo en cendres, et c'est une des enfants les plus pénibles que vous pouvez imaginer recueillir chez vous.
2: Quoi ?
0: Elle est feignante, elle est,
2: je l'aime déjà,
0: elle vide le frigo à tout moment, elle passe sa vie à réclamer les plats les plus chers, elle casse des trucs, elle maîtrise pas très bien ses pouvoirs, elle veut pas aller à l'école, et le pauvre Nita, il va se dire: qu'est-ce que je fais avec ça? Genre, littéralement, elle vient du futur, je peux pas la renvoyer chez elle. Certes, c'est un mafieux, mais c'est pas non plus un mec cruel, il va pas la mettre à la rue. Et il se dit, bah, en fait, j'ai pas trop le choix, va falloir qu'elle habite là, quoi. Et à partir de là, bah, commence leur cohabitation, qui va vraiment être une cohabitation avec une dynamique extrêmement particulière où Nita va être en permanence saoulée par Ina qui fait les pires bêtises. Je te vois faire des...
3: Mais non, mais en fait, je l'ai totalement déjà lu. Soit lu, soit regardé l'animé.
0: T'as dû voir l'adaptation en animé,
3: voilà,
0: qui
3: ça.
0: A une dizaine d'années.
3: Ouais, ouais, non, mais c'est ça. Mais évidemment, on fait même partie d'une... Oui, c'est ça. C'est ce que tu nous montres à l'écran de... pas du tout la radio.
0: On fait par ailleurs partie d'une association.
3: On fait partie d'une association dont le nom vient de là.
0: Dont le nom est inspiré de...
3: Tout à fait.
0: Parce qu'elle passe son temps à réclamer de faire dodo et elle dit tout le temps... Nita Dodo. Voilà. Et on est dans une association qui s'appelle Nita Dodo, qui n'a rien à voir avec Radio Temps.
2: Mais attendez, mais quoi? Ah bon?
0: Oui.
3: Et oui.
2: Et c'est quoi cette association?
0: C'est l'association qui supporte le réseau de podcast, le Calvin Ball Consortium.
3: Connaissez-vous le Calvin Ball Consortium?
0: En publicité.
2: Je savais pas qu'il y avait cette asso.
3: C'est le nom de l'asso
0: qui juste gère le bureau, enfin le matériel et tout ça. Et je cherchais un nom pour l'association et j'aime tellement Inamatsuri que j'appelais ça Nita Dodo. Voilà.
3: Vraiment.
2: C'est vraiment le lore Zali.
3: Ah ouais, mais en fait il a lancé une proposition de nom auprès de tout le monde. Les gens ont fait et Zali a fait allez, si ça s'appelle Nita Dodo, c'est bon, on y va.
2: Et je serais pas.
0: On a littéralement dans notre Discord un emoji de Ina qui dort.
3: C'est vrai.
0: Pour dire qu'on est fatigué.
2: Ok.
0: Voilà, parce qu'elle passe son temps à dormir en cours, etc.
3: Et
0: bref,
3: effectivement, ce manga, donc Inamatsuri, est super drôle.
0: C'est hyper drôle.
3: C'est hilarant.
0: Parce qu'au tout début, ça parle que de la dynamique entre Ina et Nita. Ça, c'est vraiment le point de départ et c'est de la tranche de vie avec eux. Sauf que très rapidement, il y a d'autres personnages qui vont venir du futur, notamment d'autres petites filles avec des super pouvoirs qui vont arriver en mode « en fait, il faut que tu reviennes » et qui vont commencer à essayer de se bastonner avec Ina, qui est quasiment invincible, donc elle va leur mettre la pâtée. Sauf que ces gamines, elles vont se retrouver également coincées au Japon. Alors, il y en a une qui va devenir SDF, il y en a l'autre qui va faire un remake de Seul au Monde avec Tom Hanks, c'est-à-dire qu'elle va débarquer pas à Tokyo, mais sur une île déserte, où elle va finir, je vous résume rapidement, par fonder une école de kung-fu. Il y a la camarade de classe, la fille qui est juste à côté de Ina en classe, qui pour le coup a un défaut, c'est-à-dire que c'est la meilleure élève du monde, mais elle ne sait pas dire non. Donc elle va très rapidement se retrouver à travailler comme barmaid, alors qu'elle a 13 ans, parce qu'elle ne sait pas dire non. Et en fait, de fil en aiguille, elle va devenir millionnaire, parce qu'elle ne sait pas dire non, mais qu'elle est extrêmement douée en affaires.
3: Oui, c'est une très très bonne barmaid.
0: C'est une excellente barmaid. Ouais. En fait, ça va devenir la reine des barmaids, et les clients, ils sont tellement choc-barre de voir une gamine de 13 ans en train de faire des cocktails et tout, qui se disent non, ça doit être une toute petite adulte en fait. Sauf que rapidement, bah, elle va devenir riche et célèbre, qu'elle va avoir un méga loft à Tokyo et qu'elle doit toujours cacher ça à sa mère. Elle doit cacher à sa mère qu'en fait, elle est devenue millionnaire. Et vraiment, sa vie n'est qu'une suite de névroses où elle a quatre boulots, etc. Elle s'endort en cours, mais elle est toujours première de la classe.
2: Pour moi, c'est là que ça devient trop de la fiction des filles qui débarquent du futur. Ok, mais oui. Une jeune femme qui devient millionnaire parce qu'elle est trop forte à son poste, ça n'est pas possible.
3: Bah, tu sais, si tu travaillais assez, peut-être que...
2: Écoutez, j'ai une mauvaise nouvelle à vous annoncer.
0: Mais elle, c'est vraiment un concours de circonstances. C'est-à-dire, c'est plus de la malchance qu'autre chose. Parce qu'elle, tout ce qu'elle veut, c'est aller en cours. Et en fait, non. Elle a tout le temps des investisseurs qui viennent en disant « Oh, il paraît que vous êtes la meilleure barbe du monde. » Elle finit riche ici. Elle est là en mode « Non, je veux dormir. Je veux pas avoir quatre boulots. » Donc, elle fait des névroses, littéralement. Elle fait du burn-out à 13 ans. Et enfin, voilà. C'est une galerie de personnages comme ça. Et en fait, bah, assez rapidement, on s'écarte vraiment du duo principal. On y revient régulièrement. Mais on part un peu dans tous les sens. Ça parle de la vie quotidienne à Tokyo. Ça parle de comment marchent les restaurants de ramen. Parce que celle qui devient SDF se fait adopter par un couple de petits vieux qui tiennent un restaurant de ramen. Et elle va apprendre la vie et tout ça. Elle va se reconnecter avec ses sentiments. Elle va avoir une famille d'adoption. Ça va être trop émouvant. Mais il y a aussi tout un tas de personnages vraiment truculents. On voit les collègues mafieux de Nita. On voit vraiment d'autres camarades de classe complètement zinzin. Et à un moment donné... Ina se retrouve embarquée dans un camp militaire et vu qu'elle fait que dormir et faire des conneries et utiliser ses pouvoirs, elle va vraiment semer le chaos chez des mercenaires absolument sans comprendre où elle est. Enfin, c'est vraiment que des espèces d'enchaînements de gags absurdes comme ça, mais qui en fait tissent une toile à la fin qui est vraiment assez cohérente et qui est assez chouette et qui parle aussi du passage du temps parce que c'est un manga. Alors c'était pas le cas de l'animé qui n'adaptait que les premiers tomes, mais le manga il va en fait se dérouler sur toute l'adolescence des personnages. C'est-à-dire qu'au début de...
3: Ah oui, le temps passe oui, alors. D'accord.
0: Tout à fait. Au début du manga, je crois qu'Ina, elle a 12 ou 13 ans. Et en fait, à la fin, elle a 18. Et donc, on va d'accord. vraiment la suivre tout au long de sa vie chaotique à faire n'importe quoi. Alors, c'est le seul personnage qui ne change jamais, Ina. C'est-à-dire qu'elle veut toujours faire la sieste, bouffer et en avoir rien à foutre des autres. Mais tous les personnages autour vont suivre des évolutions qui sont vraiment super marrantes et qui sont même parfois un petit peu touchantes parce que c'est des personnages auxquels on s'attache énormément. Et d'ailleurs, le milieu éditorial japonais s'y est pas trompé parce que Ina Matsuri, c'est un manga qui a été beaucoup cloné. En fait, par la suite, cette dynamique, une espèce de fille avec des pouvoirs qui débarque chez Zandio.
3: Mais oui, Dragon Maid, c'est exactement la même idée.
0: C'est un peu la même idée. Maid Dragon...
3: Maid Dragon...
0: Miss Kobayashi's Dragon Maid. Voilà,
3: c'est ça.
0: Miss Kobayashi's Dragon Maid, mais vraiment encore plus littéralement, des trucs, une fille avec des pouvoirs qui débarque chez un mafieux, il y en a eu plein. Par exemple, là, il y a 2-3 ans, il y a eu la même chose, mais c'était un détective, ça s'appelle Salad Bowl of Eccentrics, qui est aussi un animé qui est extrêmement drôle, sur, pareil, une meuf avec des pouvoirs qui débarque chez un détective, et elle met le chaos dans son agence de détective. Il y en a eu vraiment beaucoup à la suite de Inamatsu. Parce que c'est un manga qui a eu beaucoup de succès au Japon et qui a quand même été publié pendant 10 ans en fait. C'est un mensuel, donc c'est pas aussi rapide que Naruto et compagnie. Donc ça a été vraiment publié de 2010 à 2020. Adapté effectivement dans une série animée pas toujours très jolie, mais vraiment très drôle. Donc pareil, je recommande aussi qu'il doit toujours être disponible sur Crunchyroll. Et voilà, vraiment, c'est un manga alors qui est dur à trouver en librairie, je le dis de suite, parce que son éditeur en France, c'est Meian. Meian, c'est un éditeur qui, pour tout un tas de raisons, je ne vais pas rentrer dans toutes ces raisons, est mal distribué, avec en plus des plannings de réimpression des documents qui sont parfois un peu chaotiques. Donc vraiment, si vous voulez lire ça, alors il y a une version numérique qui existe, qui est moins chère par tome, mais si vous voulez l'avoir en papier, il faut vraiment le commander.
3: Mais tu n'avais pas dit qu'il y avait aussi une version avec 1000 tomes ensemble, une version collector ?
0: Si, il y a aussi deux coffrets qui sont commandables... directement sur le site de l'éditeur. Mais pour vous dire à quel point des fois la distrib c'est un peu compliqué chez Meian, c'est-à-dire que les tomes, je crois 16 et 17, quand je les ai commandés, la librairie a mis un mois à me les avoir.
3: Parce que
0: et c'est pas la faute de la librairie du tout, c'est pas la même pas la faute du camion qui transporte les livres, c'est juste c'est un éditeur qui fait pas beaucoup de stock, qui a un peu des problèmes de flux et ils sont assez connus pour ça dans le milieu du manga. Tu commandes un truc chez Meian, ça arrive quand ça arrive quoi.
3: Et c'est l'éditeur de Kingdom. La série de manga aussi extrêmement bankable aussi.
0: Et longue surtout.
3: Et longue, longue. 77 tomes.
0: Mais oula, alors, c'est rigolo parce que Meian, c'est aussi un 77 tomes pour le moment.
3: Oui,
0: car je crois
3: sûr,
0: qu'il y en a 90
3: c'est pas
0: au
3: terminé,
0: Japon.
3: Ouais.
0: c'est aussi quand même un éditeur qui est assez connu pour quand même avoir une politique de coffret, avoir une politique de rendre le manga accessible et pas trop cher. Déjà, à l'unité, les Inamatsuri sont vendus 6,95€, ce qui aujourd'hui n'est pas cher du tout pour un manga.
3: Oui, c'est vrai. vraiment les mangas du début des mangas en France, presque.
0: Oui,
3: c'est ouf.
0: Peut-être pas quand même, mais d'il y a 15 ans, en tout cas, de 15-20 ans. Quoi. Ouais. Du passage à l'euro, allez. On va faire la poire en deux. Donc non, c'est pas trop cher, et cette politique de coffret, elle permet aussi de réduire le coût par volume. Kingdom, c'est un peu pareil, c'est un manga qui a minimum 90 tomes, mais ils avaient lancé une formule d'abonnement mensuel qui était un peu moins cher, où tu le recevais façon album Panini dans les années 90. Okay. Chaque mois, t'avais ton tome de Kingdom dans la boîte aux lettres, quoi.
2: En France.
0: En France, ouais.
3: Okay. Et c'est donc marrant parce que c'est vraiment un mode de distribution qui est vraiment old school, ouais, qui fait très années 70, 80, quoi. Ouais. Voire même avant, très ancien. Comment ça s'appelait ce truc du livre? Bon, bref, on s'en fiche.
0: Oui,
3: mais voilà, à l'ancienne.
0: France Loisir, quoi.
3: Oui,
0: un peu comme ça. Voilà, le livre du
3: ça.
0: Mois.
3: Ouais.
0: Même t'as Reader's Digest, t'avais des modèles comme ça. Enfin, c'est vrai que c'est des trucs qui se voient plus trop, mais sur des très longues séries, avoir des politiques de j'en achète 10 d'un coup, mais c'est moins cher, ou je m'abonne et j'en ai un tous les mois, bah, ça permet aussi de fidéliser un lectorat. Et voilà. Donc, n'hésitez pas, si vous voulez vous lancer dans Inamatsuri, soit passer par le coffret, soit vraiment. Bah, essayez le premier tome. De toute façon, si c'est pas un humour qui vous parle, vous allez le voir vite parce que c'est quand même très absurde.
3: C'est vraiment très spécial. C'est un humour que j'ai pas forcément vu. Après, je lis moins de mangas que toi, mais que j'ai pas forcément vu partout non plus parce que c'est très assumé, très absurde, assumé tout le temps, quoi.
0: Ouais, c'est assez unique. Et puis le fait que les personnages aient quand même, les deux personnages principaux aient une relation ultra passive-agressive tout le temps, mais jamais agressive non plus, quoi. C'est vraiment Enfin, non, en fait, Ina, elle est passive et Nita, il est passif-agressif et vraiment, ils sont saoulés, quoi. Ça.
3: Et on rassure tout le monde, il n'y a pas de relation amoureuse qui se tisse avec le temps. Vraiment, c'est pas du tout le bail.
0: Non, mais alors, il y a des relations sentimentales, en fait, au tome des 19 tomes, mais jamais entre les adultes et les enfants, faut-il le préciser?
3: Merci.
0: Des fois, quand on parle de manga, faut le préciser. Quand on parle
3: De tout,
0: de tout en fait, parce que dans la BD franco-belge, même encore plus le préciser, à mon avis. Il y a un peu de romance quand même dans Inamatsuri, souvent de la romance à sens unique, parce que c'est des romances souvent absurdes, mais notamment je pense à cette malheureuse barmaid qui est persuadée du coup que Nita est un père célibataire, un papa courage, et qui essaye désespérément d'attirer son attention, mais lui il en a rien à faire parce qu'il est trop auto-centré sur sa collection de vases.
3: Attends, Nita ou non
0: Oui, en fait, Nita, il y a une barmaid qui n'est pas la barmaid d'enfant, qui est la barmaid adulte, qui a un énorme crush sur Nita, mais lui il s'en rend pas compte parce qu'il est en mode ma fille a cassé mes vases. Donc, et ça dure pendant vraiment beaucoup de tomes et c'est très drôle. Voilà, c'est Maroko sur Inamatsuri, un manga que je vous recommande chaudement.
2: Bah, franchement, c'est très convaincant à voir vos visages parce que vraiment vous en parlez et on dirait que vous vous rappelez de blagues et ça vous fait auto-rigoler.
3: Oui,
2: donc
3: c'est vraiment ça.
0: Il y a vraiment beaucoup, beaucoup de blagues très très drôles.
2: Bah, du coup, c'est vraiment très très convaincant. J'ai regardé en même temps que vous parliez si c'était à la médiathèque et il ne semble pas.
0: C'est un manga qui est très rare en médiathèque, pour être honnête, parce que déjà il est pas très connu. En plus, c'est 19 tomes et en plus la parution était assez chaotique, tu vois. Enfin, des fois pendant 2-3 mois, t'avais pas de tomes.
3: Mais après, est-ce que tu connaîtrais pas un peu ton propre médiathécaire manga de Rodez?
2: Ah oui, si.
3: Je ne sais pas. Je dis ça, je pose ça là.
2: Mais de manga et autres, hein, parce que vraiment parfois, genre exemplaire, par exemple, à chaque fois qu'il y a une.
4: Là, par hasard, vous auriez pas acheté le dernier livre d'exemplaires? Vous pourriez me prêter, s'il vous plaît?
3: C'est vrai, il y a des grands fans d'exemplaires dans le coin. Bonne maison d'édition.
2: Très bonne maison d'édition.
3: Ce n'est pas de ça qu'on parle. On parle de Inamatsuri. Donc à 6 € et quelques le tome.
0: Ouais, voilà, moins si vous achetez les coffrets.
2: Ça fait 131 € si vous n'achetez pas les coffrets. J'ai fait le calcul.
0: Oui,
3: dans ta tête.
2: Non, sur ma calculatrice.
0: Bah, contre un peu moins de 80 si vous les achetez en coffret. Donc c'est quand même une économie
2: de
0: 50 euros.
2: C'est une belle économie, oui, voilà. Dans cette économie.
0: Et je pense que sur le site de l'éditeur, vous pouvez lire les premiers chapitres, à mon avis, du tome 1. Donc si vous voyez très vite si c'est votre cam ou pas, quoi. Donc,
3: Et Noël arrive à grands pas.
2: C'est demain. C'est
3: bon, littéralement.
2: Vous n'avez pas fait vos cadeaux, vous avez raté votre live.
0: Moi, j'ai des filles.
3: Oui. Vraiment que toi qui fais tes cadeaux de Noël.
2: Des petits faillots.
3: C'est clair.
0: Je commence mes cadeaux en janvier, comme ça. J'ai l'impression que ça m'a coûté moins cher à la fin de l'année, ce qui est faux. Mais ça m'a coûté moins cher d'un coup. Donc.
3: C'est vrai.
0: Voilà, tout à fait.
3: Quel gros malin.
0: Alors, on va s'écouter une chanson. Évidemment, j'ai choisi Ureshi Inamatsuri, qui n'est pas du tout le générique de l'anime, car ils ne sont pas disponibles légalement en France. Mais alors, il faut juste savoir l'explication du titre. Inamatsuri, ça veut dire littéralement le festival de Hina, mais Hina, ça veut dire poupée également. Et le Hinamatsuri, c'est cette fête au Japon où on expose des poupées. Vous savez, les très très belles maisons de poupées.
3: C'est pour ça que si vous tapez, si vous vous dites « Oh, mais ça a l'air génial ce manga, je vais taper Inamatsuri sur Google », et ben vous allez tomber sur plein de trucs de poupées.
2: Ça n'est pas arrivé à quelqu'un pendant cette...
0: me critique.
1: Vraiment pas.
2: C'est arrivé aussi. Oui.
0: Et le Hinamatsuri, c'est
2: supposé. On est ensemble.
0: Le Hinamatsuri, c'est supposé être une fête très digne, très, très belle, où tout le monde est bien habillé, etc. Donc, littéralement, le contraire de Hinamatsuri, du coup, c'est.
2: Littéralement, la définition de la valise, par contre.
0: Voilà, tout à fait. Oh là, bah, on est tous en livrée. D'ailleurs, je vais enlever mon haut de forme parce qu'il gêne mon casque.
2: Oui, s'il te plaît, on est entre nous.
0: Mon monocle, écoutez... ça fait trois fois qu'il tombe sur les boutons, c'est pour ça qu'on vous avait pas entendu le top horaire. Donc, oui, Ureshi Hinamatsuri, qui est donc une chanson traditionnelle qu'on chante pour le Matsuri, qui a été reprise plein de fois. Enfin, c'est vraiment. C'est aussi connu que la Marseillaise au Japon, cette chanson-là. Et j'en ai trouvé une. Je sais pas pourquoi c'est ça qui m'est venu. J'en ai trouvé une par un cœur d'enfant, parce que les cœurs d'enfant c'est toujours super à écouter à l'époque d'Halloween. Wakakusa Children's Core avec Ureshi Hinamatsuri, et on se retrouve après dans la valise car j'ai déjà été bien trop long.

0: J'ai coupé un peu vite la chic
1: Mais
0: au Wakakusa
1: oui,
0: Children
1: les
0: Score
1: pauvres
0: et
1: enfants.
0: il va me maudire probablement.
2: Je n'étais pas du tout inquiétant.
1: Vraiment, si vous écoutez cette musique, sachez qu'il peut vous arriver des bricoles.
0: En ce moment, je rattrape plein de films un peu classiques que j'ai pas vus. J'ai vu Insidious cette semaine. Je me suis dit, quand même, faut voir, j'aime bien les films d'horreur et tout. Donc, je suis en plein dans ma enfant maudit era. Hein, donc, vraiment, j'entends ça. Bon, bref, qui c'est qui prend le relais? Parce qu'on n'a pas décidé de qui c'est qui était en deux.
1: Je pense que ça va être Nin, parce que comme ça, je fais la publication sur la
0: story. Comme ça, on crée ma chronique.
1: Pas très loin.
2: Mais moi, si vous me demandez,
0: pour,
2: oui, j'ai écrit ma chronique, donc je peux passer.
1: Waouh.
2: Oui, donc moi je vais vous parler du film Rien à foutre. C'est un film, c'est le premier long métrage d'Emmanuel Mar et de Julie Lacoustre. Il est sorti en France en 2022 et je vous en parle aujourd'hui car c'est un film que je voulais voir depuis sa promotion, ça fait donc plusieurs années, hein, et que c'est chose possible aujourd'hui sur France.tv, le site gratuit pour voir et revoir les programmes diffusés sur France Télévisions. Et pourquoi c'est possible et d'actualité? Eh bien, à la faveur de la sortie du nouveau film du duo de réalisateurs, Julie Lacoustre et Emmanuel Mar. Et ce film, c'est Notre Salut, en salle en France depuis mercredi dernier, donc le 30 septembre, et bientôt au CGR de Rodez, on l'espère. Tous ces détours-là que je prends, ça me sert à vous dire que souvent, pour accompagner la promotion d'un film, d'autres films d'une même équipe de réalisation ou avec une même tête d'affiche sont souvent diffusés à la télévision et donc accessibles gratuitement pour un temps, que ce soit sur votre poste ou via les plateformes de streaming gratuits, les films liés à cette même tête d'affiche. C'est une astuce signée Nin Lamaline, que vous seriez bien mesquin d'appeler Nin Laradine. Ce serait vraiment très très méchant, je vous l'interdis. Rien à foutre, donc c'est un film d'1h50 qui suit Cassandre, une jeune femme de 26 ans jouée par Adèle Exarchopoulos. Cassandre est hôtesse de l'air pour la compagnie Wing. Wing, c'est une compagnie low-cost fictive. Le film adopte un ton réaliste et capture des scènes choisies de la vie professionnelle de Cassandre et aussi un peu de sa vie personnelle en cours de route. Par exemple, la vente de produits en duty-free pendant les vols, le ménage en hâte avant le décollage, les soirées pas ouf et des substances entre deux shifts, les remarques de collègues qui ne sont plus vraiment des collègues, les entretiens avec les petits chefs mesquins qui abusent de leur pauvre position et de leur pouvoir pas si petit. Ces scènes, elles sont très épurées, l'émotion y est suggérée et ça fait pourtant, en tout cas à moi ça m'a fait ça, ça fait progressivement monter une vraie angoisse, celle qu'on ressent à cause de conditions de travail dégradées, bien sûr au doux son d'une voix dégueulasse et d'un discours libéral dépolitisant qui t'incite à grandir, développer, t'épanouir et jalonner de plus en plus de contrôle et de moins en moins de droits. Rien à foutre, ça a l'air de bien comprendre ces questions-là, la vraie violence des questions intrusives, de la solitude imposée par la destruction des possibilités de s'organiser. La réalisation a l'air de vraiment beaucoup aimer Cassandre, et aussi d'aimer, enfin, de n'avoir aucun jugement ni aucune fausse compassion pour les gens qui travaillent comme elle et pour elle-même. Et ça, c'est très agréable, et ça en fait un film assez sincère, un portrait qui est fictif mais qui est fidèle, qui n'est ni vraiment un drame, ni vraiment une comédie. Et du coup, une fois qu'on a dit tout ça, c'est pas très étonnant de retrouver ce duo de réalisatrices ces jours-ci sur un film aussi politique que celui qui a l'air d'être Notre Salut, puisque Notre Salut parlera bientôt des personnes, et notamment des fonctionnaires, qui ont choisi de collaborer avec Vichy pendant l'occupation nazie, par opportunisme, par appât du gain. Emmanuel Mar, c'est le co-réalisateur donc de Notre Salut et de Rien à foutre, et il était en entretien débat sur le plateau de Mediapart il y a quelques jours, semaines, entouré de l'historien Johan Chapoutot et de Sophie Binet, secrétaire générale de la CGT, l'un des plus importants syndicats de travailleuses en France. C'est un entretien que moi je vous recommande, qui est très intéressant à plein d'égards. Et Rien à foutre, donc pour finir sur ce film, c'était très bien. Alors c'est un film qui est long, hein, 1h50, qui est lent aussi par moments, mais voilà, qui fait du bien. Moi, pour vous raconter un peu, c'est vraiment un film que j'avais envie de voir depuis assez longtemps. En fait, quand j'ai vu que j'avais tendance à me déconcentrer ou à écrire des messages en même temps, en fait, je revenais en arrière parce que j'avais vraiment envie de le voir et de le voir correctement pour vous en parler. Et bien, la fin de mon idée, c'est que ça s'est très très bien passé. Voilà.
0: Waouh. Ça fait énormément envie. J'avais déjà envie de le voir, rien à foutre, notamment parce que tu parlais de l'entretien qu'il y a eu à Mediapart.
2: Ouais.
0: Il y en a eu un autre dans le podcast Parole d'Histoire, où ils reviennent sur tous les aspects historiques du film, et notamment sur l'histoire de la famille du réalisateur, puisque c'est en partie basé sur des documents qu'il a retrouvés dans le carnet de son arrière-grand-père, je crois, ou quelque chose comme
2: Donc là, à propos de Notre Salut,
0: oui, tout à fait.
2: Son nouveau film.
0: Son arrière-grand-père n'était pas hôtesse de l'air, son compagnie low cost. Bah, ça n'existait pas, les compagnies de presse. Et moi, ça m'a donné beaucoup envie, notamment parce qu'il parlait de comment le duo, je ne sais plus comment s'appelle l'autre réalisatrice.
2: Julie Lecoustre.
0: Bah, comment ils ont travaillé sur prendre des sujets un peu classiques du cinéma et les tourner autrement. C'est-à-dire changer la manière de faire le cadrage, changer la distance à laquelle on filme les acteurs. Mm. Enfin, je crois que dans Rien à foutre, ils évoquaient dans le podcast justement le fait que les acteurs sont filmés d'assez près en général.
2: Oui.
0: Il y a pas mal de plans où là où on aurait habituellement un plan américain, on va avoir un gros plan, etc. Donc il y a vraiment un travail sur la forme. Et pareil dans Notre Salut, avec le fait de l'avoir filmé un peu comme une espèce de comédie de bureau, ça, c'est un regard qui est très très différent sur la manière dont on a l'habitude de mettre en scène le film en costume. Et tout en recherchant pas forcément la véracité historique stricto sensu, parce qu'apparemment dans Notre Salut, ils ont fait des choix délibérés de pas forcément mettre que des éléments qui étaient historiquement possibles en 1944, mais justement pour renforcer le sentiment de vraisemblance.
2: Ouais.
0: Ils ont pris des costumes des années 60 pour montrer que certains personnages étaient très élégants, des costumes des années 20 pour montrer que certains étaient très démodés, et sur la manière de même de tourner les dialogues. Je crois que dans les deux films, ils ont assumé le fait de faire une partie des dialogues en improvisation et de faire de la post-prod quand ça sonnait trop différent de ce qu'ils imaginaient, ce qui donne un côté très spontané, quoi.
2: Enfin, oui, dans Notre Salut, dans l'entretien, il disait aussi que la langue n'était pas du tout en fait c'est la langue de maintenant qui parle pas en langage faussement historique, et du coup mais je pense que dans les deux, en fait, il n'y a pas d'effet de mise en scène, et du coup ça en fait pas des films en costume pour Notre Salut ou des films sociaux pour Rien à foutre, et ça montre d'autant plus, à mon avis, que en fait ils comprennent très bien de quoi ils parlent, et que ça en fait pas des films ça va paraître un peu idiot, genre estampillé les Césars au festival. Tu vois, là, il y a vraiment dans Rien à foutre, il y a le truc de. Ben, en fait, Cassandre, c'est pas non plus l'héroïne incroyable qui va se révéler et tout. Non, non, en fait, c'est vraiment nous, dans un taf maltraitant, qui parfois rencontrons des gens qui sont syndiqués, qui nous disent, mais en fait, pourquoi tu fais pas grève? Tu vois bien que tes conditions de travail, c'est de la merde. Et bah, en fait, non, là, elle se dit, bah non, c'est plus simple pour moi maintenant de faire le choix d'aller prendre mon vol. Et enfin, voilà. Je trouve ça très, très réaliste et du coup, pas du tout enjolivé. J'ai l'impression que c'est un film. Enfin, c'est pas pour être grandiloquente, mais il y a un truc de. Le discours de classe, il y est, en fait. Et il est d'autant plus sincère que justement, il n'est pas embelli, quoi. À mon avis.
0: Bah. Oui, parce que je pense... Tu voulais dire quelque chose.
1: Non, vas-y.
0: Je pense qu'il y a des fois eu une tendance dans les films sociaux, je pense au cinéma français, mais au film belge, par exemple, je pense au film des Frères Dardenne, qui peuvent avoir un côté où on va beaucoup, beaucoup surligner la dureté, ce qui est une approche qui est tout à fait bien. Enfin, moi, j'adore Rosetta, par exemple, je trouve que c'est un très beau film. Mais c'est vrai qu'on peut en ressortir des fois de ces films sociaux extraordinairement durs, voire des fois qui en rajoutent beaucoup, qui surlignent beaucoup les côtés les plus difficiles et qui en font même leur sujet. Je trouve qu'on peut en ressortir avec l'idée de dire « Ah, bah, elle a pas de chance ». Alors que dans un film qui va être peut-être plus embrasser le sujet plus largement sur des trucs du quotidien ou pas forcément n'être qu'une succession de drames, tu peux te dire ouais, en fait, beaucoup de gens vivent ça, y compris moi, sur certains aspects, etc. Enfin, c'est deux approches très différentes du cinéma social.
1: Est-ce que c'est pas aussi des questions très modernes, ce type d'approche, c'est déjà ce type de problématique du travail et au travail, et ce type d'approche aussi de montrer la médiocrité du travail actuel dans les grosses sociétés ou pas.
2: Je sais pas si c'est une question de... pardon,
1: vas-y.
2: Bien sûr, il y a ce qui est évidemment représenté, c'est une forme d'ubérisation du travail, et notamment du travail là sur les compagnies aériennes, ce qui fait que du coup on montre aussi qu'il y a une création mais presque de toute pièce, quoi, d'une néo-bourgeoisie en interne, en fait, de cette, de ces travailleuses-là, puisque du coup, celles qui travaillent pour, je sais pas, Fly Emirates, bah, du coup, c'est vraiment les, ceux qui sont arrivés, quoi, et ceux qui travaillent pour les compagnies low cost, c'est un peu les prolos de cette caste en elle-même, quoi.
0: Si je crois, en plus, c'est assez vrai dans le milieu aérien, effectivement. Dès que tu quittes le milieu des compagnies low cost, ça, c'est un truc que j'ai pu entendre, justement, dans des podcasts, tout ça, bah, en fait, tu te retrouves, à te dire c'est bon, j'ai échappé à Lidl, maintenant je travaille à Leclerc, du coup j'ai un 13e mois, quoi. Enfin, il y a un peu ce côté-là, quoi.
2: Carrément. Ouais. Donc ça, en ça, oui, c'est probablement très moderne, mais enfin justement, je pense que en fait, ce serait se tromper que de penser qu'on a tout changé et tout cassé au modèle du travail. Et je pense que c'est même une erreur de croire que c'est pas toujours les mêmes luttes qui se réécrivent. Mais peut-être parce que je fais un petit tunnel, mais moi je me dis qu'en fait on a exactement les mêmes, enfin on n'a pas exactement les mêmes problèmes, mais on doit adopter les mêmes discours et la même lecture de classe sur nos conditions de travail, et ne pas croire dans un discours qui voudrait qu'on soit des futurs auto-entrepreneurs qui, enfin en fait on a autant besoin de s'organiser et peut-être des mêmes façons qu'avant. Après le film parle d'un temps précis. Et les choix de réalisation, pour moi, c'est aussi une façon de ne pas faire un cinéma dont on sort en se disant « Ah, la pauvre » ou « Ah, pas de chance » ou alors « Oh là là, mais quelle œuvre sociale incroyable !» Et ensuite, ne pas du tout comprendre que les personnes dont on parle ne se reconnaissent pas et que les personnes dont on ne parle pas se gargarisent, en fait, d'avoir vu un film qui... voilà, alors lève le voile deux secondes et puis après il se remet le voile.
0: C'est facile quand on fait ce genre de film de tomber dans le François Ruffin, tu vois. Enfin, c'est aussi de faire des trucs.
2: Pour ne pas nous.
0: Regardez,
1: regardez,
0: les pauvres, ils sont gentils. Ouais. Ils sont bien braves. J'ai mis un riche dedans. Oh, il est pas content. Et
2: puis,
0: à mon avis, l'antithèse un peu de ce qu'il faut faire dans ce genre de film. Quoi.
2: Mais c'est vrai que c'est des conditions de travail qui sont très propres à notre époque.
0: Ouais, tout à fait. Bah, ça fait super envie.
1: Ouais, ça fait très envie. Ouais. Je vois qu'effectivement, il a des critiques, des bonnes critiques partout.
0: Il avait été très bien reçu à sa sortie.
1: Très bien reçu. J'avais noté quelque part qu'il avait eu des récompenses. Je ne l'ai pas revu. Si, voilà, il a été sélectionné au Festival de Cannes 2021. La semaine de la critique, il a remporté le prix de la diffusion Fondation Gannes.
2: Mais non.
1: Dis donc, attendez.
2: Fondation
1: Gannes, rien que ça. Non, ben, bref.
0: Il a eu la valise d'or France TV 2026 aussi, décernée par le 107FM. Ah, il faut quand même pas l'oublier.
2: Ah, ouais. Et alors, en plus, j'aurais pu regarder le générique plus attentivement, mais moi, il me semble ne pas avoir vu le nom d'une certaine grande boîte de production française. J'ai pas vu Canal à la production.
1: Canal à la prod.
2: Mais je me trompe.
0: Ce qui est probable, parce qu'en fait, Canal ne entre guillemets n'a débit que dans 30 à, ça dépend comment on compte, 30 à 60% des films, ce qui est déjà énorme en fait, ce qui de fait est un quasi monopole sur la production. Ouais. Mais il y a aussi

0: pas le cas, effectivement, d'autant plus qu'il est sur France.tv pas si longtemps que ça après son. Enfin, il est dans la chronologie des médias, là, je pense que c'est le moment où ils peuvent le mettre. Mais des fois, en fait, c'est pas directement Canal, mais c'est des groupes détenus par des groupes qui sont détenus par. Voilà, typiquement, il y a plein de films produits par M6 où vous voyez jamais le nom M6 dedans. Mais en fait, ils ont des boîtes.
1: Ah oui, après, quand on voit M6, on n'est pas beaucoup. Enfin, il me semble qu'on n'est pas beaucoup plus rassuré que.
0: Non, je prends l'exemple d'M6 parce qu'eux, ils financent notamment tous les comédies françaises, Kev Adams et compagnie, et tu vois quasiment jamais le logo M6 nulle part. Ils ont des boîtes de prod où ils masquent un peu leur présence.
1: Canal, pour le coup, je pense que ça fait partie de leur politique d'afficher que c'est un film Canal parce que c'est une forme de soft power son grand patron qui est, du coup, pour ne pas le nommer, parce qu'on n'a pas fait encore, Bolloré, en fait, tout simplement. Voilà.
2: Très bien, mais oui, ça donne bien envie.
1: C'était vraiment très bien. C'est ni vraiment très drôle, ni vraiment très triste, mais un petit peu tout ça à la fois. Et puis, Adèle Exarchopoulos, excellente actrice, par ailleurs.
2: Ah oui, donc la meuf case ses crushs dans ses recos valises. Très bien.
1: Et oui.
0: Et
2: c'est à ça que ça sert aussi, la valise.
1: J'étais en train... Vraiment, le premier mot qui m'est venu en tête, c'était Timothée Chalamet, mais vraiment pas du... plus du tout. Oublie-moi, Timothée, ne me rappelle pas. C'est fini entre nous.
2: Laisse-la tranquille, Timothée.
1: Il faut partir.
2: C'est une femme indépendante.
1: Ah oui, je dois introduire ma musique peut-être, car j'ai dit que j'avais une justification.
0: Je cherchais une blague sur Timothée Chalamet va à l'opéra au lieu de dire n'importe quoi, parce que c'était une
1: polémique. Saut 2026.
0: Saut cet été, quoi, vraiment.
2: Mais, j'ai pas la ref.
0: Oui, il a dit des trucs pas très... Il a dit des trucs un peu bêtes sur le fait que l'opéra, c'était pas bien.
1: Sur le ballet.
0: Sur le ballet, oui, tout à fait. Mais en même temps, ses propos étaient un peu déformés. C'est, ce qu'il a dit était bête, mais ce qu'on en a dit était bête aussi. Bref, peu importe. J'aime pas trop Timothée Chalamet. De toute façon, introduis-nous plutôt qu'une musique.
1: Avec joie. Je vous propose, car c'est l'automne, d'écouter Wuthering Heights de Kate Bush. Et je vous le propose aussi parce que sur France.tv, il y a une émission qui s'appelle La Collab, où des musiciens d'Issienne se retrouvent pour jouer un concert devant spectatrices. Et que Pyjama, la musicienne, a repris ce titre. On peut pas l'écouter à la radio parce que c'est une émission autre, mais je vous conseille vraiment d'écouter la reprise de Pyjama et de Maxi, je sais plus le nom de la personne avec qui elle était. C'est une reprise magnifique d'un titre très difficile à chanter, qui est tout aussi sublime, Wuthering Heights de Kate Bush, sur RTR, bien
3: sur
1: sûr
3: RTR.
2: Toujours

0: Et c'est le fade out, et c'était Kate Bush avec Wuthering Heights.
1: C'est vrai, un peu.
0: Ça, en même temps, bah voilà.
2: Même
0: la vérité au français. Donc c'était Kate Bush avec Wuthering Heights, un excellent choix de Nine. 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
1: Ça fait toujours plaisir d'entendre Kate Bush.
0: Oui, c'est pour ça que je voulais pas la couper à Valais Longue, mais c'est pas grave. Du coup, je vais arrêter de dire n'importe quoi et je vais laisser la parole à Cécile.
1: C'est bon.
0: Parce qu'il n'y a plus beaucoup de temps du coup, parce qu'on a été trop bavard et je
1: m'en
0: excuse.
1: Mais c'est pas grave, après tout, qui suis-je qui a si peu écrit.
0: Est-ce que pendant la musique, t'as choisi ce dont t'allais parler?
1: J'ai fini de trouver. Non, absolument pas. De toute façon, qui suis-je pour vous parler de ce sujet si peu important qui est la coexistence entre Israël et la Palestine? Enfin, franchement. C'est voilà, ah, je vous ai bien sorti de votre mood maintenant, n'est-ce pas?
0: Il y a peu de choses qui pourraient me rendre pas content d'être avec vous.
1: Non,
3: c'est peut-être un génocide quand même ça.
0: Je préfère savoir que ça existe en avec vous dans ma vie.
1: D'accord.
3: Bon rattrapage.
1: Voilà. je sais pas comment rebondir là-dessus, alors je vais ignorer tout ça et je vais vous dire de quoi je vais vous parler puisqu'il s'agit du documentaire de la réalisatrice Amber Fares qui s'appelle Israël, Palestine, coexistence, mon cul. Voilà. Donc ça c'est voilà.
0: Tout est dit.
1: Voilà. Qu'est-ce que c'est que ce truc? C'est un documentaire qui suit la stand-upeuse israélienne qui s'appelle Noam Shuster Eliassi. C'est un documentaire qui est gratuitement disponible et visible sur YouTube grâce à cette merveilleuse chaîne qui est Arte. Donc Israël, Palestine, coexistence, mon cul. De quoi ça parle? Et ben donc je vous l'ai dit, on suit Noam. Elle est née en 1987. Noam, j'ai regardé. Elle a un an de plus que moi. Juste et la go est tellement plus stylée. Bref, Noam, elle est israélienne c'est une israélienne qui a grandi, qui a été éduquée par des juifs de gauche progressistes. Et elle est fille d'une juive iranienne et d'un juif roumain. Elle a grandi dans un village très très spécifique, dans une ambiance vraiment de gauche radicale où vraiment on estimait que les juifs et les arabes avaient les mêmes droits, mais vraiment complètement fou quoi. Et elle a grandi à Neve Shalom, c'est un village coopératif en Cisjordanie dans lequel vraiment les juifs et les arabes sont ensemble, vivent ensemble par choix quoi. C'est un village d'une plusieurs centaines d'habitants, il me semble, qui a été créé avec l'aide de l'argent américain pour montrer que la coexistence est possible. Ensuite, elle a bossé aux États-Unis, et puis là, aux Nations Unies, pardon. Et puis là, Noam, elle a entendu parler d'un certain petit Volodymyr Zelensky, cet acteur ukrainien qui a joué un personnage de loser qui se retrouve à devenir le président de l'Ukraine. Et puis là, elle s'est dit, et finalement, on le sait, qui aujourd'hui est le président de l'Ukraine. Du coup, elle s'est dit, mais en vrai, si je veux lancer ma carrière politique, il faut que je commence à écrire des blagues. Du coup, elle s'est mise, enfin voilà, bon, c'est un peu plus compliqué que ça, mais voilà, en gros, vous avez l'idée. C'est une personne, Noam, qui est de base très drôle et très énervée. Voilà, et ça, c'est notre mood préféré à Radio Temps Rodez.
0: C'est vrai.
1: Du coup, elle s'est lancée dans le stand-up et dans le stand-up qui a marché de mieux en mieux parce que c'était un stand-up aussi entre langue anglaise, langue hébreu, enfin langue juive et langue arabe. Et ça a de mieux en mieux marché. Et dans ses stand-up, elle a beaucoup fait des blagues sur l'existence entre les différents peuples. Et puis un jour, Harvard est venu la chercher en lui proposant de créer un projet de lien entre les peuples. Et là, elle raconte, c'est comme ça que j'ai envoyé à Harvard. Ok, Harvard, si je viens, je veux vous proposer un one-man comedy show qui s'appellerait Coexistence mon cul. Voilà, et elle a parlé à Harvard comme ça. Donc, elle a commencé à écrire son comedy show, elle l'a présenté dans plein de salles aux États-Unis, ça a super bien marché, et là, Covid, obligée de rentrer en Israël. Et voilà, donc là, on est en 2020, et on a un petit peu une idée de comment les choses se sont dégradées si rapidement dans cette région du monde qui était déjà dans un état de cohabitation vraiment compliqué. Et là, en fait, le documentaire suit vraiment Noam. Donc au début, ça commence, on est mort de rire. Vraiment, c'est des bouts de son stand-up. Elle est hyper drôle. Elle est vraiment absolument drôlissime. Donc on est attrapé par le côté humoristique de OK, je suis une stand-upeuse israélienne qui va parler de faire parler de coexistence et faire parler les peuples. Et puis Netanyahou en Israël et bon, alors je ne suis pas experte en histoire d'Israël, je pense que Zali pourra nous en parler un peu plus, mais en tout cas l'extrême droite prend de plus en plus de place en Israël, donc avec le discours qui va avec. Le 7 octobre 2023 arrive avec avec les attaques arabes en Israël.
0: Et du Hamas, quoi.
1: Du Hamas de manière générale. Et puis, tout ce que ça implique. Et là, moi, j'étais vraiment arrivée dans la valise en me disant, on va parler, on va rire un petit peu. Et puis, bon, en fait, j'ai fini de regarder ce documentaire il y a exactement une heure à peu près. Et en fait, plus ça va et plus on a le cœur déchiré par cette Noam qui arrivait avec pleine de bonnes idées, pleine de bonnes intentions, pleine de rire, et en fait et son discours est limpide puisque en fait elle revient sur cette idée de cohabitation aujourd'hui en 2026 qui est totalement dépassée, cette coexistence, cette possibilité de solution à deux états qui est vraiment aujourd'hui totalement dépassée. Là on n'en est plus au stade de aller vivre en paix les deux états, non, là on est au stade de arrêter de faire des génocides, arrêter de tuer un peuple arabe en Palestine et en Cisjordanie de manière générale. Et c'est un documentaire absolument fascinant parce que ce qui commençait comme une blague, Coexistence mon cul, qui est le nom de ce documentaire, je le rappelle, ce qui commençait comme une blague se termine par la coexistence n'est plus possible aujourd'hui. Et même si on n'a pas forcément suivi ce qui s'est passé, même si le fait d'avoir des témoignages à la fois de Noam mais surtout de ses proches, parce que elle a toujours vécu dans un milieu très cosmopolite entre les États-Unis, Israël et les pays arabes. Elle parle arabe elle-même et c'est quelque chose qu'elle défend, de dire qu'il faut parler arabe quand on est aussi israélienne. C'est normal et c'est logique, et ça brise le cœur de voir aussi les retours de ses proches, des gens qui sont proches autour d'elle et de ses proches israéliens qui avaient un discours progressiste il y a quelques années, qui aujourd'hui ne veulent plus rien avoir à faire avec les Palestiniens et les Arabes en général. Vraiment, et le dialogue difficile avec ses parents qui sont d'une autre époque aussi et pour qui et qui défendent encore aujourd'hui cette idée de coexistence. Voilà, j'étais au bord des larmes pendant les 15 dernières minutes, alors que j'avais des collègues autour de moi qui faisaient des petits cris d'animaux parce qu'on est vendredi soir et que les gens sont fatigués, c'est normal.
2: Non,
1: c'est faux, vraiment pas. Donc vraiment, c'est un documentaire d'une force incroyable, à la fois très drôle au début, mais surtout touchant et dévastateur. C'est gratuit sur la chaîne YouTube d'Arte et ça dure 1h30. Voilà pour moi.
2: Ok.
1: Voilà, je vous ai bien calmé, n'est-ce pas?
3: Non, mais on peut. Oui, il y a quand même. On peut rappeler plusieurs choses, hein. Effectivement, que là, ce qui se passe en Palestine, c'est littéralement un génocide commis par on peut dire aussi le gouvernement israélien et son armée, que ce n'est pas seulement commis en Palestine, mais bien aussi en Cisjordanie, que le Liban aussi est sous le feu des attaques, et que c'est une guerre qui n'est pas une guerre, hein, puisqu'une guerre, ça oppose deux armées à armes égales, et là, ce n'est pas le cas. Et tout ça alors que le cessez-le-feu a été signé il y a plus d'un an, il me semble. On peut aussi rappeler que ce génocide. Cette politique de destruction d'un peuple, et en l'occurrence du peuple palestinien, date d'avant le gouvernement Netanyahou, et que en fait c'est une longue histoire de colonisation. Tout de même, je pense que ça, c'est des mots qui sont importants à rappeler. Et sur ce sujet, enfin sur la question de la solution à deux États, c'est marrant que tu en parles, mais il y a le dernier épisode de Rhinocéros de Usul Elumi qui parle du traitement médiatique de la députée européenne Rima Hassan.
1: Ah oui, c'est vrai.
3: France.
1: Oui.
3: Et par exemple, Rima Hassan a un discours très clair sur la solution à deux États. Et il a toujours eu cette solution n'en est pas une. Oui. Ce n'est pas comme ça que. Enfin, ce n'est pas du tout ce que les personnes concernées demande. Et effectivement, dans une situation de génocide, il est parfaitement inenvisageable en fait de revenir en arrière. Là, les violences sont
1: tout à fait. Et après, effectivement, bon, Rima Hassan le disait effectivement avant, c'est un discours qui pouvait se dire avant. Le fait de coexister, ça marche lorsqu'on est entre deux camps égaux. Même avant les attaques du Hamas, ce n'était pas le cas.
3: Israël exerçait déjà un blocus sur la Palestine. L'eau, les électricités, en fait, l'électricité était mesurée. Le droit de vote n'était pas égal entre les personnes palestiniennes et les personnes israéliennes. Donc non, la solution à deux États n'en était plus une depuis bien longtemps.
0: En fait, est-ce que je peux rebondir aussi ?
3: Bien sûr.
0: Il y a plusieurs ressources qui ont été publiées récemment sur ce sujet-là, notamment un petit peu sur l'histoire au fait aussi de cette région qui est très complexe et qui explique pas mal pourquoi cette solution elle est il y a quasiment plus aucun camp politique qui en parle ni en Palestine ni en Israël à part le parti communiste israélien qui existe toujours et qui est d'ailleurs menacé. Il y a, je crois, un de ses leaders qui a été arrêté récemment ou qui a été interdit de se présenter aux élections, je sais plus, puisque le parti communiste en Israël, c'était le seul dans lequel il y avait des représentants juifs et des représentants arabes, à peu de choses près, et c'était encore le cas, et c'est un peu le dernier parti qui défendait cette idée là parce qu'il y a aussi toute l'histoire du communisme juif avec ce côté transcender le côté national ou ethnique, etc. Qui est vraiment un héritage aussi de la société de gauche israélienne des années 70, qui est vraiment quelque chose qui a disparu. Donc il y a notamment un article de Mediapart qui parle de ça, qui doit s'appeler chez les derniers défenseurs de la solution à deux États, qui parle effectivement de ce constat que même eux savent très bien que ce n'est plus une solution qui est possible aujourd'hui. En fait, elle est plus possible déjà depuis 2006, depuis la guerre de 2006 à Gaza, qui avait été très violente, celle de 2014 aussi. Enfin, la guerre, encore une fois, c'est asymétrique, donc c'est parce que c'est un peu le nom officiel de ce truc-là. Et il y a aussi, j'en avais parlé dans une autre émission, il y a les cours d'Henri Laurence au Collège de France, qui est un très vieux monsieur, mais qui est un des plus grands spécialistes mondiaux de l'histoire de cette région, qui lui aussi a donné beaucoup d'interviews récemment pour parler de pourquoi cette solution est devenue progressivement une impasse, notamment aussi parce que la politique de l'extrême droite, comme dans beaucoup de pays, mais c'est particulièrement vrai en Israël, ça a été aussi de détruire toute opposition interne à l'idée d'un retour en arrière et à l'idée de reprise du dialogue. Aujourd'hui, il faut aussi voir que c'est une société dans laquelle beaucoup de gens, que ce soit du côté palestinien, c'est plus dur pour les Palestiniens parce qu'ils sont littéralement enfermés, mais aussi du côté juif, il y a beaucoup de gens qui sont partis. C'est-à-dire qu'il y a vraiment beaucoup de gens qui avaient des postes à l'université, des humoristes, des artistes, mais aussi des politiciens qui sont de facto en exil parce qu'ils ne peuvent plus exercer leur droit ici. Donc il y a aussi un vide qui s'est créé, qui n'a été rempli que par l'extrême droite, en fait, politiquement. Et aujourd'hui, on voit la campagne législative en Israël n'est que... Certes, il y a des gens qui sont anti-Netanyahou parce que c'est pas pour plein de raisons.
1: Il a aussi été accusé de corruption.
0: Parce que littéralement, si la guerre n'avait pas eu lieu, enfin si le génocide n'avait pas eu lieu, il serait en prison. Ouais. C'est-à-dire qu'il était en procès, il était sur la voie de la condamnation et le 7 octobre est arrivé. Il y a aussi toutes ces dynamiques-là qui expliquent qu'aujourd'hui on est arrivé dans une impasse politique aussi. Enfin, en tout cas, que la solution à deux États soit devenue une impasse politique complète.
1: C'est terrible parce que aussi, bon, je vois que le temps file, mais effectivement, on voit aussi Noam qui va dans les manifestations. Pour parler avec les manifestants, et tu sens que au cœur même en Israël, il y a énormément il y a des personnes qui estiment qu'il faut d'abord rétablir la démocratie d'abord rétablir la démocratie avant de s'occuper de la Palestine, comme si c'était deux problématiques,
0: comme si c'était pallié en fait,
1: et il y a beaucoup de personnes qu'elle interroge
3: parce que c'est un État fasciste en fait, vraiment c'est de ça qu'on parle.
1: Mais du coup, ça peut être intéressant aussi de réfléchir par chez nous avec des personnes qui disent réfléchissons d'abord, réglons nos problèmes,
0: des problèmes. Occupons-nous d'abord des retraites et après on verra.
1: Voilà, c'est ça.
0: Les violences policières, quoi.
1: Alors que tout ça sont des problématiques liées entre elles.
0: Bien sûr. Mais de toute façon, c'est le principe des États totalitaires en général, illibéraux d'une part et totalitaires en particulier, ou qui vont vers la voie du totalitarisme. C'est aussi de faire en sorte que de toute façon, les problèmes ne peuvent plus avoir de complexité, puisque c'est l'État contre le reste du monde aussi. Enfin, c'est les soutiens de l'État contre le reste du monde.
3: Non, mais oui, c'est ça. On peut se concentrer sur la personnalité de Netanyahou, c'est se mentir. Là, on parle d'un État fasciste né d'une histoire coloniale, il faut le rappeler. Quel est le doux visage de la social-démocratie ou un autre, c'est la même chose. Donc voilà, je pense que c'est important de le dire.
1: Pour parler de tout ça, rendez-vous demain à la salle des fêtes de Marsillac à 16h pour une table ronde autour de comment est-ce qu'on lutte contre le fascisme grandissant. On vous attend.
0: Voilà, et on vous attend également pour les rediffusions de la valise. Okay. Sur ce...
3: On est pile à l'heure, c'est ça?
0: Il nous reste une minute, du coup.
1: C'est le moment de dire au revoir.
0: Bah, voilà, une minute, deux minutes. Je sais pas comment ça marche les timers ici. mais ça va être le moment de dire au revoir. Je vous remercie pour vos chroniques, Cécile et Nine.
1: Merci d'avoir fait l'animation.
0: Donc aujourd'hui, on a été du moins grave vers le plus grave, je dirais, puisqu'on a commencé par parler du manga Inamatsuri avant d'enchaîner avec le film, j'allais dire...
1: Rien à foutre.
3: Wow, pardon, oui, j'étais absente. Non, rien à foutre de Emmanuel Mar et Julie Le Gostek. Emmanuel Mouret.
0: Non, Emmanuel Mouret, c'est un autre gars, on n'aime pas trop...
3: Le Roi Soleil. Non, anyway.
0: Donc rien à foutre, un film Mars sur France.tv et du documentaire Coexistence Mon Cul, c'est ça, Coexistence Mon Cul. Qui est disponible sur YouTube
1: et sur la chaîne d'Arte.
0: Et sur Arte.tv, évidemment. Arte.tv. Nous étions la valise. Je vais lancer le générique de fin. Je sais très bien comment ça marche en tout cas.
1: Alors si tu veux, on peut combler pendant que tu lances le générique
0: mais
1: de
0: non,
1: fin.
0: Regardez, il est là, c'est le générique de fin.
1: Il est un peu fort peut-être.
0: Oui, écoutez. Voilà. On se retrouve bientôt et prochainement pour dans 15 jours la valise, n'est-ce pas? Moi, je serai sans doute pas là, mais en tout cas, voilà. Bonjour.
3: Eric, tu pourras même directement appuyer sur le tout petit bouton que je t'ai montré tout à l'heure. Ce serait super.
0: Oh, bah, ça va.
1: Oui, tu peux le faire maintenant.
0: Voilà, je le fais comme ça, voilà. On remet le ding. Vous allez entendre le ding, ça va être parfait. C'était la valise, merci, vous êtes sur RTR 107 FM, merci d'avoir été avec moi.
3: Merci.
0: Maintenant c'est le week-end, c'est moi qui vous le dis et ça va pas se passer comme ça.
1: Ouais, ciao. Donc, prenez soin de vous, faites attention à vous et ne votez pas pour des fachos.
0: Oui, bah ne faites pas ça parce qu'après c'est dur de revenir en arrière.
1: Tout à fait, voyons, des bisous.

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3: Hola les amis, j'espère que vous allez bien. On vient d'écouter La Valise, les amis, que vous avez retrouvé à 18h avec toute la team du RTR. J'espère que vous allez bien. On est 19h tout pile, top des nouveautés, reparti pour une nouvelle heure. Vous savez, c'est votre moment où je vous raccompagne pendant la fin de journée, sur le week-end, début du week-end, avec vos titres, vos nouveautés. J'en ai pas mal, en plus, pas mal de titres français, ça fait plaisir. On aura Adèle Castillon, on aura, vous savez quoi ? On a Magic System quand même qui ont fait un partenariat, enfin une genre de mash-up avec eux, avec Triangle D, ceux qui ont fait Chargé. Ben, vraiment, c'est étonnant. Je l'ai écouté en off, donc vous verrez tout ça les amis pendant l'heure. On a pas mal de titres pour vous. On aura aussi pas mal de découvertes musicales, de ce qui se passe aussi dans le week-end à la radio, ce qui va se passer aussi à la fin de journée de votre radio RTR. Donc restez branchés. On écoute de suite un titre qui s'appelle, c'est un titre français, je ne connaissais pas, il s'appelle Naohash, N-A-O-H-S, alors je ne sais pas comment ça se prononce, moi je le dirais Anoas. Son titre c'est K.O., c'est son nouveau album qui va sortir, qui est sorti le 18 septembre, on découvre de suite ce nouveau titre sur RTR, Radio Temps Rodez. Merci de nous écouter.

la première nouveauté de l'émission du Top des Nouveautés, Adèle Castillon, la chanteuse française que vous avez notamment découverte avec le duo Vidéo Club et le célèbre Amour Plastique. Elle vient de sortir aujourd'hui ce nouveau morceau single, C'est tout moi, un morceau à découvrir maintenant sur Radio Charentaise.

On vient de s'écouter, les amis, Adèle Castillan, c'est tout moi, son nouveau single qui vient de sortir sur Radio Temps Rodez pour ce 9 octobre. J'espère que vous allez bien, que vous avez passé une agréable fin de journée. Voilà, on va débuter ce week-end chaque fois avec le top des nouveautés, les amis, après la valise à 19h. Et là, on va parler d'un festival du livre Jeunesse de Sainte-Radegonde. C'est ce week-end, les amis, à partir de demain jusqu'au 11 octobre, jusqu'à dimanche. Rendez-vous à Sainte-Radegonde pour la 12e édition du Festival de Livres de Jeunesse. Un événement consacré à la lecture et à l'univers des livres pour les enfants et les jeunes. Au programme de découverte littéraire et l'occasion de partager un moment autour de la lecture en famille. Alors, les dates, nous avons demain, c'est le 10 octobre, ça sera à partir de 9h30 jusqu'à 20h. Et le dimanche, ça finit un peu plus tôt parce que ça commence à 9h30 et ça finit à 18h. Les entrées sont libres, c'est pas payant, donc vous pouvez en profiter. C'est l'occasion de faire une petite sortie en famille ou voilà, en ami, avec même seul, vous pouvez. Et une belle sortie à prévoir ce week-end en Aveyron pour donner le goût de la lecture aux plus jeunes. Les amis, on enchaîne deux titres à la suite maintenant sur Radio Temps Rodez pour ce top des nouveautés. On va faire direct Talisco, c'est son titre Fishman. L'artiste français est connu pour son univers pop teinté d'électro, notamment avec Your Wish, qu'il a relevé au grand public à découvrir ce nouveau morceau maintenant. Et juste à la suite, nous aurons un peu de rap, les amis, avec le rap français L2B, le trio composé d'IDS, Kalen et D2, et de retour avec Cyber Tesla. C'est une nouveau single qui est sortie hier seulement, les amis. A dit que vous nous plongez dans l'univers du rap entre grosses voitures, ambiance et réussite. C'est tout de suite sur Radio Temps Rodez. Merci de nous écouter. C'est Coco jusqu'à 20h. À de suite.

Les amis, excusez-moi, j'avais la voix qui commence à se saturer. On vient de s'écouter deux titres à la suite, les amis, avec Talisco et son titre Fishman. Et on a enchaîné avec le rap français L2B qui font plaisir. C'était Cyber Tesla, le nouveau titre qui vient de sortir. C'était sorti hier, les amis. Et là, on vient de sortir aujourd'hui aussi un nouveau single qui, on va monter un peu sur les amis, un peu d'électro, avec une petite collaboration qui surprend, parce que c'est David Guetta, bon, on connaît, qui fait vibrer les dance floors depuis quelques années. Mais un DJ allemand qui s'appelle Marlon Hofstad, figure montante de la scène trans, et c'est surprenant les deux. Donc vous allez découvrir ce nouveau single, ça s'est dit Call Up. Ils ont dévoilé pour la première fois ensemble à Ibiza en septembre, et bonne nouvelle, il sort officiellement aujourd'hui, ce vendredi 9 octobre, et vous découvrez actuellement sur Radio Temps Rodez. Nous sommes les premiers à le faire découvrir sur Radio Temps Rodez. Merci de nous écouter, et juste après on aura Loan aussi, on en parlera juste après. À de suite.

Ah, j'adore déjà. Ce David Guetta est toujours surprenant. En plus là, c'est un duo les amis qu'on vient de découvrir, Marlon Osvald et David Guetta les amis sur le top des nouveautés. Ça fait déjà un bon quart d'heure qu'on est ensemble les amis, on a encore bien trois quarts d'heure ensemble, donc on en profite, on monte le son. Là on va écouter de suite Louane maintenant dans le top des nouveautés, c'est la chanteuse française qui vient de dévoiler aujourd'hui son nouveau single Mode Avion. À savoir qu'en plus elle va sortir son nouvel album Watch Up, attendu le 27 novembre prochain. Après Conduire, Tout pour moi, Yeux, Louane continue de nous dévoiler petit à petit les couleurs de ce nouvel album, un projet très personnel qui marque un nouveau chapitre de sa carrière à l'approche de ses 30 ans les amis. Et oui, mais elle reste jeune, regardez ça, c'est ce qui est beau dans son titre. Et on découvre de suite les amis, et juste après en plus on a un deuxième, on va parler d'une nouveauté à Rodez, c'est la deuxième édition d'un salon, je vous en parle juste après Louane. À de suite, merci de nous écouter.

Ah bah si je coupe le micro pendant que je parle, ça va pas marcher les amis. Vous êtes bien sur Radio Thor Rodège, top des nouveautés, c'est Coco. Et on vient d'écouter Belouane, j'adore ce titre, mode avion, je pense que si ça peut être un petit carton. Il est sorti hier les amis, je l'ai découvert hier soir et je me suis dit c'est le moment de vous faire écouter les amis sur Radio Thor Rodège. Et là on va parler d'une nouvelle édition les amis, la deuxième édition à Rodège du Salon Féminin. C'est ce dimanche 11 octobre, direction Rodège pour la deuxième édition du Salon au Féminin organisé par les audacieuses Ruth Ténoise en partenariat avec la ville de Rodez à l'occasion d'Octobre Rose. Au programme, il y a quoi ? Nous avons des stands, des ateliers, des défilés, de la pole dance, un photobooth, mais aussi qui se restera et se désaltère pour se réaltérer. Nous aurons l'événement, mais également l'accent sur les préventions et la sensibilité au cancer du sein. Une partie des bénéfices des ateliers seront reversés à la Ligue contre le cancer, tandis que l'intégralité des fonds récoltés grâce à la tombola solidaire lui sera destinée. C'est à partir de dimanche 11 octobre de 10h à 18h. Votre entrée est libre, c'est gratuit. Une belle occasion de se faire plaisir, de découvrir l'initiative locale et surtout de soutenir une cause importante. Vous savez quoi ? On écoutera un petit titre là avant la fin de l'émission. On en reparlera et je vous ferai, je pense, écouter vers la fin de l'émission si vous voulez. On écoutera une musique du single de Octobre Rose parce qu'il y en a une qui existe. Donc peut-être que vous ne la connaissez pas. On écoutera à la fin. Et là, on enchaîne de suite deux titres, les amis. C'est une sortie qui est arrivée hier. Enfin, non, aujourd'hui, là, je dis des bêtises. C'est Girl in Red de Blue. La chanteuse norvégienne revient avec un nouveau single introspectif. Autre surprise, elle joue avec son identité visuelle en passant de rouge ou bleu pour marquer une nouvelle étape artistique sur son single. Vous pouvez retrouver sa vidéo déjà sur les réseaux sociaux. Et on va enchaîner avec un petit volume au rayon de soleil, les amis. Parce que oui, c'est vrai, il y a des moments, il est comme hier à Rodez, c'était vraiment tristouné. Et puis je vous ramène du soleil, les amis, avec Magic System. Mais attention, avec Triangle des Bermudes, c'est lui qui en fait chargé, je pense que vous avez dit d'entendre. Et Magic System, vous connaissez bien avec Premier Gaou, Magic System, Magic Inia, tout ça. Et bien vraiment, ce petit mélange, vous allez le découvrir après Girl in Red. Je suis un peu surpris, je vous avoue. Et c'est ça qu'on aime dans Radio Temps Rodez, c'est des tops de nouveautés qu'on peut découvrir des sons comme ça. Allez, je vous laisse avec ceci. On se retrouve dans 5 minutes. À de suite.

Magic System avec Triangle, les amis. Triangle des Bermudes. À savoir que le 27 et 28 novembre, ils seront le trio à l'Accor Arena de Paris, les amis, pour deux événements. Vous pouvez les retrouver après le QC chargé. Et là, ils viennent de faire ce feat ensemble avec Magic System. C'est trop surprenant. C'est pas quelque chose qu'on a peut-être l'habitude, mais j'aime bien. Comme on dit, c'est solaire. Et là, les amis, on part sur une nouveauté encore pendant le top des nouveautés. Parce que oui, vous êtes bien sur Radio Temps Rodez. Presque une demi-heure d'émission, les amis. Et on continue avec maintenant une nouveauté de Slater et son titre Anything Ain't Go and Girl. Derrière ce titre qui signifie « Je crois qu'il y a une copine », se cache une histoire de doutes amoureux et de soupçons d'infidélité. La chanteuse américaine transforme les complications sentimentales en un morceau pop accrocheur. Et ce n'est pas tout. Ce single a annoncé son prochain album, les amis, parce qu'elle nous l'a sorti, j'ai trouvé sur Instagram, parce que je la suis. Et elle nous a dit que ça sera à partir du 4 décembre prochain. Alors restez connectés sur Radio Temps Rodez, parce qu'on peut vous sortir de ça des nouveautés, des futurs albums. Et là de suite, on écoute ce titre maintenant, les amis. Merci de nous écouter. Nous sommes dans le top des nouveautés avec Coco. Je suis là jusqu'à 20h pour vous accompagner pour vos derniers sons. C'est comme ça, vous êtes à l'affût, vous voulez savoir ce qui sort actuellement, c'est grâce à Radio Temps Rodez. À de suite.

Ah, c'est berçant ce titre, je trouve. Slater, elle arrive toujours à... Vous voyez, c'est ce style un peu pop, un style Dua Lipa, mais quand même plus électro, on va dire. Vous avez écouté bien le top des nouveautés avec Coco. Je suis jusqu'à 20h avec vous en direct. Ça me fait plaisir de vous retrouver. Et oui, c'était après l'émission de la valise. On est reparti pour une nouvelle émission de top des nouveautés avec, là, on poursuit avec le top des nouveautés pour un artiste incontournable de la scène électro. Et oui, on part sur du Lost Frequency, les amis. C'est un DJ belge. Comme vous connaissez forcément maintenant, quand je vous ai déjà fait découvrir des titres avec Are You White, Reality, ou encore là, son dernier single, je vous avais fait découvrir, c'est Where Are You Now. Et aujourd'hui, son nouveau single, c'est Don't Forget, un titre dont le nom signifie Ne m'oublie pas. De quoi nous plongeons dans l'ambiance électro entre mélodie, émotion et comme une sortie toute fraîche de ce vendredi 9 octobre, on vous fait découvrir un avant-première dans ce top des nouveautés. Et excusez-moi, j'ai la voix qui commence à dérailler, vous voyez, ça se voit que c'est le week-end qui arrive. Mais on parlera après les amis de Nocelle pour les sapeurs de pompiers qui seront mis à l'honneur à partir de ce week-end. Et on en parle juste après les amis, Lost Frequency, vous écoutez le top des nouveautés avec Coco. Je suis là jusqu'à 20h pour vous les amis, à de suite.

laisse écouter les amis Lost Frequency. Ah, c'est portant ce titre. Allez les amis, on continue maintenant avec deux titres à la suite, mais avant ça, je vais vous parler de Nocelles. Les sapeurs-pompiers sont à l'honneur. On prend maintenant la direction de Nocelles, où la photographie permet de mettre en lumière ceux qui nous sauvent les vies tous les jours, qui sécurisent au quotidien. Avec l'exposition à Nocelles, on expose l'engagement des sapeurs-pompiers. Pardon, en image, la place de Jean Boudou se transforme en galerie à ciel ouvert à travers des clichés forts et authentiques. Cette exposition rend hommage à l'engagement des pompiers et leur courage et leur dévouement. L'exposition est accessible les mercredis et samedis, mercredi et samedi, jusqu'au 17 octobre, jusqu'à la semaine prochaine. Rendez-vous le 4 place de Jean Boudou à Nocelles. L'accès en plus est gratuit. C'est une belle initiative, je trouve, pour découvrir les quotidiens de ces personnes qui nous sauvent les vies. Qui sont voilà, des fois un peu à l'ombre de tout ça. Donc voilà, on les remercie et ils font une exposition là-dessus. Je vous laisse y retrouver des informations sur Internet. On est parti pour enchaîner deux titres à la suite, les amis, pour faire une petite pause voilà, musicale. Dans Stop des nouveautés, en plus, on a deux styles, deux univers différents, je vous ai mis. On commence avec Stéphanie, c'est une chanteuse suisse qui revient avec Hallucination, un titre qui mélange un peu le pop et du rock. Mais elle est quand même toujours dans ce style-là, un peu dans ses anciens titres, et qui nous plonge dans son univers musical. Vous l'avez peut-être découverte en plus avec Ma Chérie ou Douleur Je Fuis. Et pour cette nouvelle pépite, vous allez voir, elle est sympa. Et on enchaînera juste après, les amis, en direct avec un peu de rap français. C'est NASA et Jul. Ils se retrouvent pour Pas de Problème, une collaboration qui promet de mettre de l'ambiance entre le style festif de NASA, vous savez, un peu solaire, et la signature marseillaise, bien sûr, de Jul, que vous connaissez tous. Ça passe sur une autre énergie. Donc, c'est deux styles français, deux artistes français. On va découvrir ça, des nouveautés, des ambiances, amis. C'est deux titres à la suite sur le top des nouveautés. Et on revient juste après, les amis. Merci de nous écouter. C'est Coco jusqu'à 20h. À de suite.

C'était Pas de Problème les amis avec NASA et Jules sur Radio Temps Rodez. Franchement, elle donnait envie, vous savez, je dansais dans le studio les amis, c'est un peu solaire, ça fait du bien parce que franchement on est dans une période où on va arriver triste, un peu la pluie et tout, et bien moi je vous amène du soleil avec les nouveautés qui viennent d'arriver. Si vous venez de vous brancher, il y a quand même pas mal de choses qu'on a écoutées pendant toute l'heure, avec Adèle Gastillon, on a eu Girl in Red, David Guetta et Marion Osphaz. Franchement je vous recommande de l'écouter parce que franchement c'est un titre qui en met de l'ambiance. Pardon. Et là, on a écouté deux titres à la suite. C'était Stéphane avec Hallucination et NASA avec Jules, qu'on vient d'écouter. Et là, de suite, les amis, c'est le rappeur américain originaire d'Atlanta qui vient de sortir son nouveau single. Je viens de l'écouter là, pendant la pause. Donc, je dis, vous savez quoi, c'était pas prévu. Bétonné, il y a une nouveauté, les amis. Avec l'Atlantic, nouveau rap qui est sur tout droit des États-Unis. Comme je disais, de Guena, le rappeur d'Atlanta connu pour ses titres comme. Alors, j'ai cherché un peu parce que je vous avoue, je connaissais pas trop, moi. Alors, Fukumen et Pushin P est de retour avec son nouveau single qui s'appelle Pop 8, disponible depuis aujourd'hui. Là, je viens de l'écouter. Là, franchement, ça me fait plaisir. C'est un morceau marquant le début d'un nouveau chapitre musical pour l'artiste qui dit continuant le premier aperçu de son prochain album. Alors, j'ai cherché. C'était l'album alors Espurge. Alors je n'ai pas trouvé de date, je sais pas si vous en avez, n'hésitez pas à me redire en commentaire avec DJ Gilight ou Radio Temps Rodez sur nos réseaux sociaux parce que je n'ai pas trouvé de date ni de sortie, même de concert, j'ai pas trop trouvé grand chose là-dessus. Donc n'hésitez pas à nous dire sur les réseaux sociaux. Pareil, si vous voulez avoir un titre que vous connaissez, vous allez découvrir, enfin venez découvrir sur un titre, vous me l'envoyez sur DJ Keylight et je pourrais la mettre en direct sur Radio Temps Rodez, y a pas de souci. On enchaîne de suite, alors Guana, c'est son titre Pop Hit de suite sur Radio Temps Rodez.

On vient de s'écouter, les amis, une nouveauté que je viens de découvrir à l'instant, les amis, pour vous sur Radio Temps Rodez. C'était Guina avec Pop It, qui est sorti là il y a quelques instants sur les réseaux sociaux, enfin, que j'ai trouvé en scrollant parce que on peut avoir des applications pour trouver les nouveautés et vraiment être à l'affût des choses. Par exemple, si vous continuez à écouter ce top de nouveautés, ben, vous allez découvrir aussi un nouveau son, une artiste française que j'adore, c'est Charlotte Cardin, qui vient de sortir aujourd'hui, son titre, c'est Memories. Alors, si vous l'avez connu, c'était celle qui avait fait Feel Good, par exemple, on écoute un petit extrait. Et la chanteuse québécoise est de retour aujourd'hui, les amis, avec son nouveau single Memories, une chanson qui fait parler des souvenirs laissés par une histoire d'amour, de ces moments qu'on n'oublie pas même lorsque les chemins se séparent. Et ce qui fait vraiment la particularité de ce titre, c'est ce mélange entre le français et l'anglais, devenu une véritable signature de son univers musical. Ce nouveau single arrive après The White You Touch et Take Me Back, c'est que des titres un peu anglais. Et là, elle continue en ce titre avec cette nouveauté, les amis. Charlotte Cardin avec son titre Memories, ça s'appelle Souvenir. On l'écoute de suite sur le top des nouveautés. À dessus, les amis. Merci de nous écouter.

avec Memories. C'est une nouveauté dans le top des nouveautés. On se rapproche tout juste de la fin, les amis. Il faut quand même que je vous parle d'un théâtre qui est de retour à Barreckville. C'est une nouveauté, une nouvelle animation pour le mois de théâtre et les amis qui est actuellement à Barreckville. Ça commence dès ce soir à 20h30. Vous avez encore le temps, les amis, presque une demi-heure pour y aller. Vive les mariés, une pièce présentée par la compagnie Devia 88 avec 8 acteurs sur scène avec 1h45 de spectacle qui est convié pour commencer la première soirée. Vous aurez bien sûr une partie surprise de 30 minutes vous attend avec Mareva Bourreau. On enchaîne avec le samedi soir à 20h30 place, pendant ce temps, Simone Veil, proposé par le troupe du Loup, du Renard et de la Belette, avec 3 acteurs pour 1h45 de représentation. Rendez-vous, je vous donne l'adresse, c'est le 116 place René Cassin à Barreckville. Alors, si vous avez envie de rire, vous changez les idées, passez un bon moment, c'est l'occasion, les amis, de avoir cette petite pièce de théâtre. Franchement, ça donne envie. Plus d'une heure 45, c'est quand même pas mal long. C'est une grande durée. C'est pas comme une demi-heure, des fois, où vous vous dites, bon, ça fait peut-être de la route pour y aller. Là, vraiment, vous allez peut-être, à mon avis, apprécier. Si même encore vous avez des retours, que vous avez vu ce spectacle, n'hésitez pas à m'envoyer un message sur DJ Gaylight. Je serai content d'en parler après à l'antenne la semaine prochaine. On continue maintenant avec Dr Yao parce qu'on arrive vers la fin de l'émission. C'est parti. C'est une nouveauté aussi qui s'appelle Sommaillé qui est sortie aujourd'hui sur Radio Temps Rodin.

pour ce vendredi 9 octobre. Allez, c'est la fin les amis du top des nouveautés. On va terminer quand même avec un petit son, un petit extrait, parce que je vous ai parlé au début de l'émission de Rodez pour la deuxième édition du salon au féminin qui se fera le dimanche 11 octobre direction Rodez pour la deuxième édition du salon au féminin qui sera organisé par en plus par les audacieuses rutinoises et partenaires avec la ville de Rodez pour l'occasion d'Octobre Rose. Vous pouvez les retrouver le dimanche 11 octobre de 10h à 18h. Il y a pas mal d'ateliers, de stands, de défilés, le photobooth mais aussi pour se restaurer et désaltérer. Ça sera en plus gratuit, l'entrée est gratuite de 10h à 18h. 8h les amis, et vous savez quoi, on va terminer par un petit son d'Octobre Rose, ça me fait plaisir de vous terminer là-dessus. On vous rappelle, la radio ne s'arrête jamais, je vous trouvais la grille les amis avant de vous quitter. En tout cas merci de nous avoir écoutés, on avait tout à l'heure à 18h la valise que vous pouvez retrouver la semaine prochaine. On enchaîne maintenant à 20h avec Latino America qui est concocté par El Nono jusqu'à 21h, on aura Planète Air de 21h à 22h en direct, et après ça enchaîne vos musiques sur Radio Temps Rodez, et à 23h c'est notre DJ Kenny Star qui fera Banner Air pendant une heure les amis, qui est de Barakville, ça tombe bien, on en a parlé en plus, pas mal de choses du théâtre de Barakville. Donc merci de nous avoir écoutés, on vous fait des bisous, j'ai hâte de vous retrouver la semaine prochaine les amis pour une nouveau top des nouveautés. On se dit à demain, à la semaine prochaine, allez bisous, ciao ciao.

Bien le bonjour et bienvenue dans ce nouveau numéro de Latinoamérica présenté par El Nono. Aujourd'hui, on part entre la Colombie et le Mexique avec la Sonora Dinamita. La Sonora Dinamita est un groupe mexicain d'origine colombienne, actuellement dirigé par Chuchi Latzin García Mota, Elsa López Aragón et Alma Divina Herrera López. Voici directement pour commencer la conga.

La Sonora Dinamita a vu le jour à Cartagène des Indes, en Colombie. Fondée le 22 mars 1960 par Luis Guillermo Pérez Cedrón, plus tard connu sous le nom de Lucho Argen, figure emblématique de la musique tropicale et notamment de la cumbia. Le groupe a été créé à l'initiative d'Antonio Fuentes, propriétaire du label Discos Fuentes, avec la voix du regretté chanteur mexicain naturalisé Lucho Argen. À ce jour, ils ont vendu entre 45 et 50 millions de disques à travers le monde. On écoute Las Velas Encendidas.

Plusieurs moments clés de l'histoire de la Sonora Dinamita illustrent leur évolution en ambassadeurs de la musique tropicale colombienne. Parmi ceux-ci, on peut citer leurs premiers succès musicaux enregistrés dans les studios du label de Medellín, leur premier voyage au Mexique, pays conquis par leur musique et qu'ils ont adopté, et la consolidation de leurs influences internationales. La Sonora Dinamita s'est installée à Torreón, dans l'état de Coahuila, au Mexique, ville où la musique tropicale est très populaire. Dans une interview, Lucho Hagen a lui-même déclaré « Torreón est une ville très semblable à la Colombie, tant par son style musical que par ses habitants. » Voici Los Mechones.

En 1960, au studio d'enregistrement Disco Fuentes, le directeur artistique Luis Bernardo Salgarriaga assista au premier pas d'Antonio Fuentes, le fondateur de la Sonora Dinamita, dans la création de cette institution musicale. Salgarriaga et Lalo Orozco commencèrent par réunir des musiciens représentatifs de la côte atlantique colombienne, s'efforçant de mettre en œuvre les recommandations de Don Antonio Fuentes. Leur premier nom était Sonora Buscapié, et cela a finalement évolué pour devenir la Sonora Dinamita. Voici Las Brujas.

Les premiers enregistrements de la Sonora Dinamita furent réalisés à Medellín, où 11 musiciens se réunirent en studio pour travailler avec l'ensemble du groupe. À cette époque, les enregistrements se faisaient avec l'orchestre au complet, et la moindre erreur des musiciens impliquait de recommencer tout le processus. Antonio Fuentes avait déjà appris à donner à sa musique cette saveur tropicale si appréciée du public, et les premiers enregistrements de son groupe en témoignent parfaitement. C'est pourquoi ses premiers titres, Main ou Yo La Vie, se hissèrent rapidement au sommet des charts. Voici Yo La Vie.

En 1962, sort le deuxième album de la Sonora Dinamita. Dinamita, où on retrouve des morceaux phares tels que Cumbia, Barú, Rela, que l'on écoute de suite.

En 1963, la Sonora Dinamita sort Fiesta en el Caribe, qui présente les tubes Es un tiro, La Negra, Migalina, La tienes tú, y la dieron llorar. La Sonora Dinamita se sépara rapidement, 2 ans plus tard. Malgré un impact, dès leurs premiers enregistrements, les musiciens qui la composaient étaient déjà reconnus et célèbres, et chacun décida de se consacrer à un projet solo. Leurs disques continuèrent néanmoins à se diffuser à travers le continent. Au Mexique, la société Discos Perles a conclu un accord avec Discos Fuentes pour en lancer la distribution au milieu des années 60. Le succès fut immédiat auprès du public mexicain, si bien que quelques années plus tard, la société a sorti un LP pour le marché mexicain regroupant les tubes du groupe colombien, grâce aux tournées incessantes organisées dans les principaux théâtres et salles de danse à l'initiative de Eduardo Fernandel. Voici Cola y Hocico.

En 1977, le label Discos Fuentes contacte à nouveau Lucho Hagen pour relancer les enregistrements de la Sonora Dinamita. Dans leur deuxième phase, ils sortent leur quatrième album, La Explosiva, et ravivent leur public avec des tubes comme Maicito a Otro Pollo, que l'on écoute de suite.

Leur cinquième album, El Meneito, sorti en 1978, comprenait le titre Se me perdió la cadenita, un succès retentissant qui leur a permis de s'imposer sur le marché mexicain. Cet album a également valu à Sonora Dinamita leur première apparition dans une émission de variété très populaire. La chanson figure aussi dans le jeu vidéo Grand Theft Auto V. Voici cette dernière.

Le 1er juin 1979, la Sonora Dinamita se produisirent au Salón Los Ángeles à Mexico. Il s'agissait de leur premier concert international. Le groupe avait déjà enregistré son 6e album. En 1981, une voix féminine fut intégrée pour la première fois. De nombreux concerts à travers les Amériques suivirent, et ils parvinrent à conquérir le marché européen. Par exemple, en 1989, ils entreprirent leur première tournée européenne, et en 1991 à New York, ils se produisirent pour la première fois au Madison Square Garden. Les années 80 apportèrent encore plus de succès au groupe. Des chansons comme « Marura »,« Las velas encendidas »,« Lagunero » ou « Feliciana » que l'on écoute de suite.

Parmi ses premières distinctions figure un disque de platine pour les ventes d'El Africano décerné par les représentants de l'industrie musicale mexicaine. La Sonora Dinamita reçoit un autre disque de platine au Mexique en 89 et en 90. Lui et son groupe sont déclarés citoyens d'honneur de Dallas, au Texas. En 92, ils ont connu un succès retentissant et ont donc été les invités d'honneur des programmes télévisés les plus importants d'Amérique latine. Voici Ay Chávez.

Avec leur album suivant, La Sonora Dinamita, ont continué à engranger des succès, restant pertinents et actuels, tout comme à l'époque, où des rythmes tels que le techno merengue, la cumbia rap, la punta et la lambada étaient à la mode. Par exemple, sur leur album de 92, ils ont sorti un morceau intitulé Caldo de Camarón, soupe de crevettes, qui utilisait le rap comme argument marketing pour séduire les jeunes, sans pour autant renoncer à leur goût pour la cumbia. Voici Majura.

Lucho Hagen est décédé le 15 janvier 2002 dans la ville de Carthagène, des suites de complications liées au diabète dont il souffrait depuis plusieurs années. C'est depuis Alma Divina Herrera López, dit la China, et Pedro Manuel Osorio, percussionniste, qui ont pris la direction du groupe, jusqu'à sa propre mort, en 2011. La Sonora Dinamita ont sorti Amover el Cu en 2003, un album enregistré pour Disco Fuentes au studio JGS de Monterrey, Nuevo León, au Mexique. Le titre éponyme, arrangé par Eddie Guerra, est devenu un tube de cet album. Mais perso, c'est pas celui que je préfère, alors si tu veux l'écouter, tu le trouveras sur le web. Ils ont ensuite sorti Cumbia Universal en 2005. En 2013, pour célébrer leurs 50 ans de carrière, le label a sorti un double album numérique regroupant leurs plus grands succès. On écoute Mil Horas.

En 2014, la Sonora Dinamita ont de nouveau fait parler d'eux avec la sortie des singles Mi Movimiento, extrait de l'album numérique Salsa, Champeta y Tropical, Fiesta Latina, et Corazón Mentiroso, qui est devenu un tube sur la compilation 14 Canonazos Bailables, volume 54. Ils continuent de tourner à travers le monde avec une autre formation en 2026. Voici Escándalo.

Voilà, c'était la Sonora Dinamita de México dans Latin America, présentée par El Nono. Merci à Toff à la réalisation et à toutes les radios qui diffusent mes émissions. Merci également au site Wikipédia qui m'a aidé à préparer cette émission. Je te laisse avec la chanson El Desamor, ainsi qu'avec une citation de Federico García Lorca. La fête est une roue de lumière sur la nuit. À ciao, bonsoir.

Bonsoir à toutes et à tous et bienvenue dans Planète Air, l'émission qui traverse les styles, les âges et les fuseaux horaires tous les vendredis soirs, 21h, 22h sur Radio Temps Rodez. Ce soir, c'est une émission un petit peu spéciale. Je voulais rendre hommage à un grand homme qui nous a quitté la semaine dernière, un grand nom du reggae jamaïcain, un grand homme de la culture jamaïcaine, Jimmy Cliff. Jimmy Cliff nous a quitté la semaine dernière, donc on va passer une heure à réécouter ses plus grands titres, ses plus grands tubes, qui a traversé le monde entier de Reggae Night à The Harder They Come, en passant par Sitting in Limbo, Journey ou encore Reggae Street. On va se réécouter tout ça ensemble. On est là jusqu'à 22h. Ce soir, c'est soirée reggae sur Radio Temps Rodez. Bonne écoute.

C'était soirée reggae ce soir sur Radio Temps Rodez. Merci à Jimmy Cliff d'avoir apporté autant de titres à la culture musicale jamaïcaine. Merci d'avoir apporté autant de choses au reggae jamaïcain. On se retrouve dès la semaine prochaine pour un nouveau Planétaire, 21h, 22h sur Radio Temps Rodez. 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Il y aura tous les styles, de l'électro, de la world music, de l'afrobeat, du raga dancehall. Vous allez vous régaler. Bloque la date, le 20 décembre, soirée only DJ Electro Jane au club de Rodez. D'ici là, prenez soin de vous et des vôtres. Peace, love, unity. On se voit la semaine prochaine. Ciao.

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